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Et bonjour, bonjour, Yves au micro pour une nouvelle émission de 24 notes secondes qui ne dérogera pas à sa tradition et qui par conséquent vous rappellera ou vous apprendra que 24 notes secondes est une émission consacrée à la musique de film, à cet art si particulier qui consiste à illustrer de manière sonore ou musicale les petites images qui bougent depuis un sacré bout de temps. Cela, je ne le fais pas à chaque émission, mais ce jour, on va vous rappeler que notre générique est bien évidemment une musique de film, en l'espèce celle d'un petit bijou signé Blake Edwards, 1962, Breakfast at Tiffany's, ça s'appelle en anglais, Diamant sur canapé, on n'a jamais compris pourquoi, en français, George Peppard et Audrey Byrne dans les rôles principaux, et Henry Mancini, le regretté Henry Mancini, à la baguette de ce Moon River. Et bien justement, nous allons rester de ce côté-ci de l'Atlantique pour l'émission de ce jour que nous allons consacrer à un des piliers récemment disparus du cinéma américain des années 60 à 80, en l'espèce Robert Duvall, avec deux L s'il vous plaît, né Robert Seldon Duvall, le 5 janvier 1931 à San Diego, en Californie. Son père est contre-amiral dans l'US Navy et descend a priori d'un protestant français qui faisait lui-même partie des premiers colons américains débarqués au XVIIe siècle. Quant à sa mère, elle serait apparentée à la famille Lee. Mais oui, vous savez, Lee, le grand général sudiste de la guerre de sécession. Autant dire que l'homme naît sous des auspices un peu militaires et de fait, après avoir fait des études au Principia College, eh bien, Robert Duvall, le pauvre, va partir 2 ans en Corée pour y faire son service militaire. Mais en échange, au retour, il bénéficie de la part du gouvernement américain d'une bourse qui lui permet de partir à New York où il étudie eh bien, l'art dramatique. Et il est en colocation, pardonnez-moi, à New York avec 2 étudiants qui eux aussi feront un petit bout de chemin quand même. Rien moins que Dustin Hoffman et Gene Hackman. C'est là qu'on forge les vraies amitiés. En 1958, eh bien, c'est un dramaturge qui lui ouvre les portes du cinéma, mais il faudra quand même attendre 1961 ou 1962, je vérifierai ensuite sur ma petite fiche, pour qu'on lui voie un premier rôle, en l'espèce dans un film adapté d'un fameux roman de Harper Lee, Ne tirez pas sur l'oiseau moqueur, dans lequel Gregory Peck a la vedette. J'ai déjà été assez bavard, donc on va écouter tout de suite un extrait de cette bande originale. Elle est signée d'Elmer Bernstein, To Kill a Mockingbird, dans 24 notes secondes.

La très délicate et lyrique partition d'Elmer Bernstein pour un extrait de la bande originale d'un film intitulé en anglais To Kill a Mockingbird et en français, on ne sait trop pourquoi, Du silence et des ombres, puisqu'en fait, le film est adapté d'un roman qui lui-même est traduit en français par Ne tirez pas sur l'oiseau moqueur. Allez, un petit conseil, si vous ne devez lire qu'un livre cette année et si vous ne l'avez pas encore fait, eh bien lisez Ne tirez pas sur l'oiseau moqueur de Harper Lee, un petit bijou vraiment très drôle et très émouvant. L'histoire se passe en Alabama et le personnage principal, Atticus Finch, interprété par l'impeccable Gregory Peck, eh bien, se trouve à défendre un jeune noir. Alors, évidemment, le livre est raconté du point de vue de ses deux enfants, puisque le pauvre homme est veuf. Le film, évidemment, ne peut pas adopter précisément ce point de vue, même si les deux enfants sont très bien interprétés. Mais, ma foi, l'un comme l'autre, le livre d'Harper Lee, comme le film qui est signé de Robert Mulligan, je n'avais pas pris la précaution de vous le préciser, eh bien, sont deux petits bijoux. Et je pense que Robert Duvall, notre héros de ce jour, pouvait trouver plus mal pour commencer sa carrière. Il faut dire aussi qu'il joue un rôle de composition, celui d'un débile léger, mais en même temps très poétique dans le film. Bon, un premier rôle dans lequel il est remarqué sans l'être, parce que ce n'est pas un très grand personnage. C'était surtout l'occasion d'écouter la belle musique d'Elmer Bernstein. Ensuite, eh bien, on le voit dans La poursuite impitoyable d'Arthur Penn en 66, dans Bullitt de Peter Yates en 1968, aux côtés évidemment de Steve McQueen et de sa Ford Mustang. On le voit aussi auprès de John Wayne pour un de ses derniers films, $100 pour un shérif, d'ailleurs un film, sauf erreur de ma part, qui valut à John Wayne le premier Oscar de sa carrière, plutôt vers la fin. Et surtout, 1969, c'est la rencontre avec Francis Ford Coppola qui va donner à Robert Duvall quelques-uns de ses plus beaux rôles, on va y revenir. Et en l'espèce, en 1969, c'est pour The Rain People, Les gens de la pluie. Mais c'est en 1970 que Robert Duvall va enfin accéder à la célébrité, puisqu'il va faire partie de la célèbre équipe de MASH, un film de Robert Altman, une charge féroce, alors qui se passe pendant la guerre de Corée, mais en 1970, c'est bien de la guerre du Vietnam qu'il s'agit. Et ma foi, le film est une satire féroce qu'on n'imagine plus qu'on en verrait maintenant, de la guerre telle qu'elle est portée par les soldats américains, et le tout vu depuis un hôpital de campagne où bien évidemment débarquent blessés et morts qui sont traités, disons-le, avec une certaine désinvolture. On en redit un petit mot après, on écoute un extrait de cette bande originale, peut-être allez-vous la reconnaître, car la musique de Johnny Mandel, eh bien, elle est fort connue, MASH, dans 24 notes secondes.

Ceux qui comprennent l'anglais auront compris que derrière la ballade, eh bien, il y a déjà une bombe, puisque le titre de la chanson, ce n'est rien moins que « Suicide is painless ». Oh, ben, le suicide, c'est pas douloureux, pour vous donner une petite idée du ton vraiment très ironique et d'une grande méchanceté adoptée pour MASH. Alors MASH, ça veut dire Mobile Army Surgery Hospital, c'est-à-dire un hôpital de campagne où sont traités les survivants de la guerre de Corée. Alors les pauvres, ils pourraient mieux tomber puisque Elliot Gould, Donald Sutherland, Tom Skerritt, Sally Kellerman dans le rôle du major, c'est une dame lèvres brûlantes, ça s'appelle comme ça en anglais, Hot Lips, et Robert Duvall sont de ce film et qui, contre toute attente ou presque, eh bien, rencontre un succès colossal. Il obtint même en 1970 la Palme d'Or du Festival de Cannes. J'avoue qu'on se dit qu'on reverrait le même film dans le même contexte aujourd'hui. C'est sûr qu'il n'obtiendrait pas la Palme d'Or du Festival de Cannes. Mais à l'époque, les années 70, peut-être n'ai-je pas besoin de le rappeler aux plus anciens, eh bien, ce sont des époques de grands bouleversements et ma foi, la satire et puis le discours antimilitariste, puisque c'est bien de cela qu'il s'agit, se portait bien et Robert Altman, qui fut un des observateurs les plus acérés de la vie américaine, faisait là une sorte de chef-d'œuvre, il faut bien reconnaître, qui permit donc à Robert Duvall ensuite eh bien, d'enchaîner des rôles de plus en plus importants. On le vit notamment en 1971 dans un des premiers films, je pense qu'ils sont premier long métrage, mais je ne suis pas un spécialiste de George Lucas, dans un des premiers films donc de George Lucas, appelé quelques années plus tard au succès que vous connaissez, ça s'appelle THX 1138 et comme son titre l'indique un peu, eh bien c'est un film de science-fiction, mais minimaliste, rien à voir avec la guerre des étoiles. Et puis en 1972, je vous l'avais dit, la rencontre avec Francis Ford Coppola, 3 ans plus tôt, avait été très importante pour Robert Duvall et c'est Francis Ford Coppola qui donne à Robert Duvall l'un des principaux rôles, évidemment aux côtés de bien d'autres comme Marlon Brando, du parrain, le parrain adapté du roman de Mario Puzo, la mafia américaine, que dire, un succès, un triomphe, un film de toutes les outrances et qui connaît un succès commercial tellement grand qu'on ne va pas écouter un extrait de la bande originale du parrain, signé Nino Rota, qui est fort connu, mais on va écouter un extrait de la bande originale du parrain, deuxième partie, puisqu'évidemment il y a eu une suite et que personnellement, des 3 opus, donc de la trilogie du parrain, c'est celle que je préfère, c'est la plus ample, la plus personnelle, la plus belle aussi. On y retrouve Robert Duvall. La même année, Francis Ford Coppola signe La Conversation secrète, où l'on retrouve aussi Robert Duvall. Mais c'est du parrain, deuxième partie, qu'on va écouter un extrait de la bande originale. Elle est évidemment signée encore Nino Rota dans 24 notes secondes.

Un extrait fort nostalgique de la bande originale du Parrain, deuxième partie, un film évidemment, de Francis Ford Coppola, tourné en 1974, dans lequel Robert Duvall, notre héros du jour, eh bien, tenait d'une certaine manière le rôle principal, aux côtés évidemment d'Al Pacino, qui lui était aussi dans le premier opus. Par contre, Marlon Brando, au risque de vous divulgâcher, eh bien, il n'avait pas survécu au Parrain. Par contre, on y retrouvait aussi James Caan et la délicieuse et tellement regrettée Diane Keaton. Bref, encore un très très gros succès. Il faut dire que le film durait 3h20, c'est encore pire. Je pense que le Parrain, je vérifie sur mes petites fiches, oui, le Parrain durait à peine 3h, tandis que là, eh bien, Francis Ford Coppola, qui avait eu un budget double, carrément, de celui du premier opus, vu le succès, mais colossal, comme le disait, je crois, le producteur du Parrain, tous ceux qui ont participé au Parrain sont devenus millionnaires. Donc voilà, comme ça c'est clair. Donc on peut imaginer que Robert Duvall était devenu millionnaire, mais comme souvent avec les acteurs, eh bien, quand on parvient à des rôles majeurs et iconiques, comme celui de Tom Hagen, interprété dans les deux volets du Parrain, eh bien, parfois on commence sans le savoir à glisser sur une pente descendante et sans être désagréable, à part un qu'on va évidemment citer, eh bien, les rôles que va interpréter Robert Duvall dans le reste de sa encore longue carrière n'auront peut-être pas l'aura de ceux du Parrain ou de quelques autres déjà cités. Évidemment, le rôle qu'on retiendra de lui, eh bien, c'est celui qu'il interprète dans un autre film de Francis Ford Coppola, Apocalypse Now, tourné en 1979 avec, là encore, Marlon Brando, et puis donc avec Robert Duvall, qui interprète évidemment le rôle d'un soldat américain. Son passé, comme on l'a évoqué, l'y prédisposait, celui du lieutenant-colonel et amateur de surf Bill Kilgore. Et il y a une réplique devenue culte, mais enfin, moi je ne m'en souvenais pas, mais bon, ça s'appelle « J'aime l'odeur du napalm au petit matin ». Tout ça vous a un petit parfum de contemporain sur lequel je n'insisterai pas. Et je vais aussi vous épargner la chevauchée des Valkyries, qui serait la figure obligée pour écouter un extrait de la bande originale d'Apocalypse Now. On va plutôt écouter celle d'un film plus mineur, mais plus délicat, tourné celui-là en 1983, si ma petite fiche dit juste. Ça s'appelle Les Amants du Nouveau Monde. On retrouve dans les rôles principaux Demi Moore et Gary Oldman. C'est une adaptation d'un fameux roman. Alors là encore, on ne sait pas pourquoi le roman, même en français, s'appelle La Lettre Écarlate. Pourquoi avoir appelé ça Les Amants du Nouveau Monde, au risque de perdre tous les lecteurs énamourés dont je suis de La Lettre Écarlate, ma foi. On ne le saura jamais. Le film, il est de Roland Joffé. La musique, elle est de John Barry. Et on en écoute un petit extrait, Scarlet Letter, dans 24 notes secondes.

Un extrait signé John Barry de la bande originale des Amants du Nouveau Monde, un film de Roland Joffé qui ne fit pas l'unanimité à sa sortie, c'est le moins qu'on puisse dire. Alors, en parallèle aux Oscars, il y a ce qu'on appelle les Razzie Awards, qui sont des sortes d'Oscars parodiques qui sont décernés au pire film de l'année. Et eh bien, les Aventuriers du Nouveau Monde, en 1995, je m'étais un peu emmêlé dans les dates, eh bien, obtint les prix du pire, de la pire adaptation, du pire film, de la pire actrice pour Demi Moore, et hélas même, du pire second rôle pour ce cher Robert Duvall, qui sans doute s'en remit. Il faut dire que Robert Duvall nous aura quittés très paisiblement le 15 février 2026 dans son ranch de Middlesbrough en Virginie à l'âge de 95 ans. Il aura eu 60 ans de carrière entre 1962 et 2022, date de son dernier film, excusez du peu. J'ai oublié de vous dire d'une part qu'il avait obtenu le Graal, à savoir l'Oscar du meilleur rôle masculin pour un film un peu oublié, à vrai dire, qui s'appelle Tender Mercies, 1983, qu'il avait lui-même réalisé 4 films, je n'en ai vu qu'un, mais ma foi, il était plutôt de belle tenue, bref, un bel acteur, une belle carrière, et en fait, s'est quitté en écoutant un extrait qui est un peu un clin d'œil, puisque l'Oscar, il l'avait eu pour le rôle d'un countryman, un chanteur de country alcoolique, et bien on va se quitter en écoutant un extrait de la bande originale de Crazy Heart, un film de Scott Cooper tourné en 2009, dans lequel Jeff Bridges tenait lui aussi le rôle d'un chanteur de country alcoolique. Je pense que c'est presque un pléonasme, chanteur de country alcoolique. À ses côtés, excusez du peu, il y avait Maggie Gyllenhaal, il y avait Colin Farrell et il y avait Robert Duvall dans le rôle de Wayne. So long Robert, à très bientôt dans 24 notes secondes.

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Eh bien, bonjour, bienvenue à tous dans cette émission des Monts Chaussures, une émission dédiée à la danse, à la pratique mouvementée et à la pensée qui se déplace. J'espère que vous avez une belle semaine avec des mouvements délicieux et succulents dans vos vies et que les beaux temps arrivent. Le printemps s'annonce très beau et ici à Montpellier et à Divergence, on se plaît dans ce qui commence à se sentir dans l'ambiance. Aujourd'hui, nous continuons cette longue recherche sur la danse contemporaine. Où nous avons parlé justement de la configuration, de la composition, de comment essayer de comprendre le propos chorégraphique et tout ce qui en découle d'une création, d'un travail de recherche, etc. Aujourd'hui, on va s'attarder

regarder un peu sur cet état psychique qui précide l'œuvre, et donc dans cette notion d'œuvre, parce qu'on l'avait évoqué, c'est-à-dire que quand il y a une peinture, on a une toile, on a un support qui va nous permettre de concevoir les limites de l'œuvre, de limites physiques de l'œuvre. Dans un film, il y a la caméra et les lumières, etc. Dans la musique, il y a une partition, il y a les disques, il y a ça. Tandis que dans la danse, c'est encore beaucoup plus difficile parce que justement, tout se joue avec le corps et avec bien évidemment les autres éléments qui composent aussi la pièce. Je pense notamment à des pièces où il n'y a pas d'humain, où il y a une robe qui est suspendue dans l'air et qui a des ventilateurs qui la font bouger d'un côté à l'autre. Et il n'y a aucun humain qui joue dans la pièce, donc c'est aussi possible, ça a été déjà proposé par Ritson notamment. Mais de toute façon, cette notion d'œuvre dans la danse, et c'est tout un défi pour les gens qui pensent la danse. Et donc, on pense à cette œuvre, et il y a un moment crucial qui, c'est le moment qui précède toute cette création, toute cette objectivation de l'œuvre. C'est-à-dire lorsqu'on peut appeler de façon très vulgaire l'inspiration, où on va trouver cette inspiration pour avoir l'idée. Et c'est là où il y a une notion intéressante que Lawrence Loop nous montre, c'est la notion de saisissement. Et là, je cite, un acte qui n'est pas seulement descriptif, mais générateur, organisateur d'un nouvel ordre qui constitue une acquisition. Donc rappelons que pour constituer une œuvre chorégraphique, il y a un énorme travail d'intégration de concepts, des pratiques, des activités, des exercices chez le corps du danseur à partir des notions et des prémices que le chorégraphe va lui apporter, lui conduire. Et donc c'est justement là où il y a une distance extrêmement intéressante entre ce qui est de la formation et ce qui est de la création. Et donc cette notion de saisissement, c'est justement seulement cet acte qui est générateur, qui va justement faire l'opération de comment tout va s'organiser, de quelles propositions le danseur va élaborer pendant la répétition, pendant le moment où il est demandé de produire une idée, un mouvement, une séquence, etc. Et cette citation est de Michel de Muzan. C'est un membre fondateur de l'école psychosomatique. Je répète, c'est un membre fondateur de l'école psychosomatique de Paris, IPSO. C'est Michel de Muzan, si vous voulez le repérer. Et donc il y a aussi cette notion de chant qui est un mot qui me plaît beaucoup, qui plaît beaucoup, qui est très évocateur, parce que c'est à partir d'un grand chant où on va jouer l'ordre inventé dans le moment avant l'œuvre. Et donc c'est là où l'œuvre est confuse. On peut confondre le propos, une tension entre ça, entre les propos et ces moments de l'œuvre, non? C'est une lisière, une frontière qui est très confuse, qui est très poreuse quand on parle du travail dès la danse. Et donc là, on revient aussi à une idée puissante et passionnante. Qu'il s'agit de la tension qui existe entre la danse et l'artiste, pardon, l'artiste et les mondes. La danse, le travail qui fait la danse, c'est justement organiser ces tensions, les décrire, le montrer. C'est les tensions qui existent entre la relation que le sujet établit avec son entourage, avec un sujet, avec un environnement, avec une détermination, avec bon.
Vous avez compris. Et donc la danse, elle propose forcément une sorte d'utopie parce que elle travaille sur un lieu qui n'existait pas, sur un lieu qui n'a pas encore été inventé. Et ça, on parle par exemple de un danseur va forcément connaître quel muscle utiliser pour faire bouger tel ou tel membre de son corps. Mais la danse qui est proposée par les chorégraphes va lui provoquer des nouvelles connexions, des nouvelles façons de le faire, des nouvelles trajectoires et déplacements qui vont être novatrices pour le sujet lui-même. C'est là où cette danse, de façon générale, est inexistante. Ça part d'un lieu, ça va vers un lieu qui n'existait pas, qui n'est pas forcément fusionnel ni paradisiaque, mais qui produit aussi une angoisse de la dépossession, qui appelle Laurence Loop dans le livre. Dépossession parce que justement que la situation se révèle dans la création, c'est le corps qui est investi, c'est le corps qui est tout entier dans la situation même d'œuvre. Quand il s'agit d'une peinture, le peintre va déposer sur la toile quelque chose qui ne l'appartient pas, il est complètement dépossédé de sa propre idée. Mais ce n'est pas la même implication quand c'est un danseur qui est au centre de la situation. Si vous comprenez bien, il y a une dépossession qui est absolument déroutante pour la personne qui interprète et qui est en train de faire la proposition de la création. Et il y a aussi la différence des pays et des traditions. Par exemple, en Allemagne, il y a les chorégraphes, mais il y a un dramaturge qui va aider les chorégraphes pour le fournir des savoirs qui vont être un soutien pour le chorégraphe. Tandis qu'en France, par exemple, et ces dramaturges n'existaient pas. C'est le chorégraphe lui-même qui va proposer ses propres savoirs et l'œuvre en elle-même. Bien évidemment, il y a des assistants de création, il y a un rôle qui pourrait ressembler à cette dramaturge allemand. Mais c'est là où on se rend compte la diversité des créations dans chaque pays. Donc c'est pas quelque chose d'absolument universel, mais ça dépend aussi de ces traditions, de ces détails qui sont inscrits dans les territoires. Et donc c'est parler de ça, c'est passionnant dans le sens où on comprend bien que ce qu'on appelle les spectacles vivants, c'est un terrain absolument difficile à cerner parce que dès qu'on essaye de le formaliser, de le schématiser, il va aussitôt sortir pour nous empêcher de le cerner, de le formaliser. Et donc voilà pourquoi c'est si intéressant d'aller regarder des pièces, d'aller regarder des répétitions, parce qu'on voit bien que ce n'est pas figé sur une page d'un livre, même si je suis très attaché aux mots. Les travails qui fait la danse sur les sujets, c'est un travail en entier qui va transformer cette personne si la personne le veut. Et donc là, cette histoire, elle est écrite sous la peau et dans l'anatomie et dans la mémoire corporelle de celui ou celle qui le travaille. Donc c'est là où c'est absolument passionnant et différent. Et c'est une relation très très distante avec la relation qu'on peut avoir avec un livre, par exemple, parce que dans le livre, les choses sont figées, sont claires, sont formelles, et ça ne changera pas. Sauf que pour un danseur, c'est tout le contraire, je dirais. Ou c'est pas le contraire, mais c'est un univers absolument différent, où les choses vont se construire à l'intérieur des eaux.
Et donc c'est là où c'est absolument intéressant, en plus de la condition même de ces danseurs qui viennent d'un pays différent, qui viennent d'un contexte différent, qui parlent une autre langue ou qui parlent la même langue mais avec un accent régional, etc. Donc, et c'est là où on nous parle d'un sens de recherche, parce que justement la création en danse, elle va toujours être un lieu où on recherche quelque chose. C'est comme si on posait une question universelle de l'homme ou de la femme, de comment cette personne vient, comment elle s'assied, comment elle marche, comment elle regarde, comment elle pose son regard quelque part. Et tout ça, ça démontre un contexte, ça démontre une époque. Et ça va être absolument différent de faire ça au début du XXe siècle, à le faire aujourd'hui, à le faire dans le futur, où il y aura d'autres contextes avec des situations différentes. Et donc aujourd'hui, je vous ai ramené un petit truc soft pour notre petite pause, et on revient tout de suite.

0: Et c'est Mubi qui nous accompagne aujourd'hui ici en Manche sur avec cette chanson One of These Mornings qui nous parle de ça, qui est un jour un de ces matins va arriver quelque chose. Aujourd'hui en Manche sur, on est en train de parler sur l'état psychique qui précède l'œuvre. Évidemment, l'œuvre chorégraphique est absolument passionnant à essayer de le comprendre, parce que ce n'est pas quelque chose comme dans les autres arts où il y a un support fixe qui accueille et qui se manifeste d'une façon très, très spécifique, mais c'est le corps lui-même qui porte toute l'œuvre en lui-même, et ça produit forcément des situations, des stratégies un peu différentes des autres arts, un peu plus déroutantes. Et donc on est en train de voir cette notion de recherche dans le corps qui est la nature même de chants chorégraphiques, où on ne voit pas imposer un savoir, un cloisonné dans le travail de la danse, mais plutôt qu'on va essayer de voir les résonances qu'ils ont, les résonances que le propos du chorégraphe va faire sur le corps des personnes qui dansent, des danseurs. Et là, il y a une notion qui me semble absolument passionnante, c'est le fait que, en tant qu'exécutant, en tant qu'interprète, la personne va forcément produire un jugement lui-même. Donc, c'est un interprète qui a à l'intérieur de lui-même un spectateur de ce qu'il est en train de se produire. De façon inconsciente, on produit un jugement, ou on déjuge aussi l'action que nous sommes en train de réaliser. Donc c'est là où c'est quelque chose de tricky, de où il y a un petit piège assez chouette, parce que c'est en même temps vous êtes l'interprète, mais en même temps vous êtes un spectateur de ce que vous êtes en train de faire, et vous jugez ou ne jugez pas ce qui est en train de se passer. Et c'est là où on peut peut-être citer à Michel Bernard, qui entre autres a écrit Dès la création chorégraphique, et c'est un spécialiste du corps, et c'est un théoricien, bien, donc ce sont des livres pour les personnes qui sont vachement passionnées. Et donc lui, il propose cette rupture qui existe, et cette chiasme qui existe entre la perception du corps d'autrui, pardon, je cite, entre la perception du corps d'autrui et le retour sur les sujets corporels d'un regard autre. Parce qu'à chaque fois que moi je suis en train de regarder quelqu'un, on le sait aujourd'hui, les scientifiques nous l'ont appris, le spectateur qui voit la danse, il est presque en train de faire exactement la danse. Parce que la perception de ce spectateur active les mêmes connexions neuronales que celui qui est en train de faire la danse. Parce que notre cerveau, notre perception utilise cette sensation de miroir pour apprendre, mais aussi pour se laisser, pour être perméable avec ce qu'on regarde. Donc il y a un regard en miroir de ce qu'on de la perception, c'est-à-dire que c'est pas seulement le danseur qui danse, c'est aussi le spectateur qui est en train de danser à partir de ce qu'il regarde. Donc c'est absolument une certaine mise en abîme de ce qui se passe quand on est en situation de regarder et de danser. Et donc c'est les deux situations qui se passent là dans le champ chorégraphique, dans ces moments-là, c'est qu'on va juger la proposition qui est faite. Est-ce que c'est pertinente? Est-ce qu'elle est belle? Est-ce qu'elle est esthétique? Est-ce qu'elle me rappelle quelque chose? Elle est adaptée à tel ou tel souvenir? Et la deuxième chose qu'on va juger, c'est la présence du corps. Comment le corps est positionné? Est-ce qu'il est vieux, il est gros, il est petit, il est grand, il est maigre? Est-ce que ce corps est malade, et ce corps est athlétique, etc. Donc, tout cet appareil critique qui comporte notre conscience, qui n'est pas forcément négatif. Parfois, ça peut être réducteur et passer par des préjugés. Les choses qui sont aussi intéressantes à cibler, à laisser scruter avec attention. Mais c'est ce qui nous fait humains et c'est activé à ces moments-là d'une œuvre chorégraphique. C'est des questions qui peuvent être étudiées aujourd'hui et justement parce qu'il y a cette différence de médium que par exemple l'histoire de la perception en peinture, par exemple, quand on étudie une peinture et les spectateurs qui va regarder, j'ai pas les termes techniques, mais j'ai une amie qui travaille en ça, et donc on va regarder l'œil de celui qui regarde la peinture et comment la pupille va adresser le regard sur des parties spécifiques du plateau, du tableau, pardon. Et donc il y a quand même une énorme chorégraphie parce que ça sautille d'un côté à l'autre des petits morceaux, des détails à des grands morceaux d'image. Et donc de la même manière, et encore plus quand c'est encore en mouvement, l'objet regardé. Et l'empathie, c'est aussi quelque chose qui est assez interpellé quand on regarde la danse, parce que on est forcément placé à la place de celui qui danse. Je mets un exemple, quand un danseur fait une suspension ou presque qu'il va tomber, le spectateur, il est aussi dans cette empathie, dans cette sensation de « Ouh, il va se casser la gueule !» Et donc nous, on accompagne justement, c'est ça, cette projection de l'empathie, et on va aussi regarder les critères de lisibilité. Donc, tant le chorégraphe, il va s'intéresser à est-ce que ce propos va être lisible, est-ce que ce que je propose au danseur va être compréhensible, dans quelle mesure je veux que ça soit aussi lisible, et quelle lisibilité je veux permettre de promouvoir, de faire. Et là, il y a une autre notion aussi intéressante que Laurence Loupe nous fait connaître, c'est la notion de communauté philosophique. Donc, c'est pas seulement on se reconnaît avec le regard de l'autre quand on regarde la danse, mais on reconnaît aussi ceux qui appartiennent à cette communauté qui danse de cette façon. Je mets l'exemple, par exemple, du breakdance ou de la danse fusion, ou du jazz, ou de la salsa, ou etc. Dans chaque technique, il y a une communauté qui partage pas seulement la pratique, mais qui partage un savoir qui est corporel, un savoir qui est reconnaissable par nos capteurs, et qui fait que on peut établir un dialogue entre ceux qui connaissent ces codes, c'est un dialogue chorégraphique, et qui forcément il y a aussi un dialogue philosophique qui est derrière, qui se cache dans ces activités. Et donc dans ces communautés philosophiques, on parle de l'entente des idées, les idées qu'on partage qui sont souterraines dans le mouvement, parce que forcément dans le mouvement on n'est pas dans quelque chose de très absolument concret. Parfois oui, mais souvent le mouvement est un peu abstrait, on ne sait pas trop comment le saisir. Mais il y a des idées qui sont souterraines dans ces mouvements, qui sont communes à un groupe de personnes qui partagent ne serait-ce que le plaisir de ce type de mouvement, et après la pratique en elle-même. C'est ces deux activités, l'entente des idées communes et là leur pratique, qui fait ces communautés philosophiques qui appellent Laurence Loupe. Et donc là, on parle d'un champ d'expérience partagée. Et parce que justement, quand on fait de la danse, même si on ne fait pas forcément exactement comme les danseurs athlétiques, mais qu'on partage qu'on a fait de la danse et qu'on peut la regarder, y a un champ d'expérience partagée. Il y a un espace qui est commun à celui qui regarde, celui qui fait. Et il y a un appel presque aux mêmes fonctionnalités du corps. Et là, il y a une différence absolument immense avec les autres arts. C'est ça, un peu une grande différence de la danse par rapport à d'autres médiums et d'autres disciplines. Laurence Loeb parle de terrain commun, des cognitions corporelles. Je trouve ça magnifique, terrain commun, des cognitions corporelles. Ou territoire aussi. Terrain d'entente corporelle ou territoire commun des cognitions corporelles. Donc c'est une dialectique qui s'établit entre danseurs et chorégraphes dans ce territoire. Bien entendu, c'est une notion de territoire qui dépasse la physicalité. Et donc dans la danse, l'idée, c'est justement de dépasser ces terrains communs, dépasser les schémas habituels et de proposer toujours quelque chose qui dépasse notre capacité, qui nous stimule en même temps. C'est pas pour rien qu'on le fait, c'est parce que ça stimule, ça nous amène quelque part où nous n'étions pas et nous ne savons pas que nous pouvons y aller. Et là, pour finir, je vais faire deux choses. La première, c'est vous parler du propos et du thème. C'est deux idées qui peuvent nous aider dans cette compréhension de la danse contemporaine. Donc, les thèmes, c'est la base. C'est les thèmes, c'est le sujet qui peut aborder pour faire une création. Et après, il y a les propos. On n'est pas toujours obligé d'avoir un propos. Il y a des chorégraphes qui travaillent sans propos. Et c'est aussi leur façon, c'est aussi leur propos, de ne pas avoir des propos. Le propos, c'est plus l'ordre de l'objectif ou de l'intentionnel. Et il peut demeurer secret à l'intérieur de la matière, elle-même, c'est-à-dire du corps et de la chorégraphie. Et la danse contemporaine, elle a ruiné la fable avec succès. Elle a fini avec ce récit qui était obligé, par exemple, dans les ballets romantiques, on en avait parlé. Et dans cet épisode, faire la danse, ce serait de la faire autonome de toute source d'inspiration extérieure au mouvement. C'est-à-dire que c'est que le mouvement qui va nous permettre de gérer ces gestes clés qui va faire la danse, presque un geste manquant autour duquel on va organiser tout ce qui va être organisé et qui servirait à saturer, là je cite, servirait à saturer l'irréductible absence. J'espère que vous avez passé un bon moment avec moi. Et que vous danseriez ces week-ends et les jours qui arrivent avec plénitude, avec beaucoup de folie. Et je vous retrouve la semaine prochaine avec une nouvelle folie, avec une nouvelle pensée mouvementée ici en Mont Chaussures. Je vous souhaite de belles choses.
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Éphéméride du 20 mai. Ce 20 mai, Jim Pepper, saxophoniste ténor et parfois vocaliste, sera accompagné par Kenny Werner au piano, John Scofield à la guitare, Lester McFarland à la basse électrique, Amil Drake à la batterie et Nana Vasconcello aux percussions pour enregistrer le thème Wichi Tiato, 20 mai 1983. Ce même jour, eh bien, le professeur Luc Montagnier de l'Institut Pasteur va découvrir le VIH. À l'époque, le lien entre ce rétrovirus et le sida n'est pas encore établi. 20 mai 1927, Charles Lindbergh traverse l'Atlantique. Il s'envole depuis New York vers Paris avec son avion, le Spirit of Saint Louis. À 25 ans, il devient le premier homme à traverser sans escale l'océan Atlantique, surnommé l'aigle solitaire. Cet Américain, qui est malgré tout d'origine suédoise, va réaliser un vol de 33 heures et 30 minutes. Je ne sais pas si vous imaginez, sur un tout petit avion pendant 33 heures, il va atterrir au Bourget après avoir consommé 1900 litres de carburant. Ce même jour, donc 20 mai 1927, Alberta Hunter, la chanteuse, est accompagnée par Fats Waller, à l'époque on appelle ça The Pipe Organ, pour le thème Bill Street Blues.

L'éphéméride du 20 mai 1902, c'est l'indépendance de Cuba. Les États-Unis, qui occupent l'île depuis 1899, reconnaissent la création d'une république cubaine. Mais l'influence américaine reste forte grâce à l'amendement Platt qui permet aux États-Unis de conserver des bases militaires et d'intervenir toujours dans les affaires du pays. Ce 20 mai 1902, eh bien effectivement, on a très peu d'enregistrements et fort heureusement, on en a un de Scott Joplin, vous savez, le pianiste de ragtime, avec le thème Cléophas.

Le 20 mai 2013, une tornade va dévaster la ville de Moore dans l'Oklahoma aux États-Unis. La tornade classée EF5 sur l'échelle de Fujita, le maximum donc, avec des vents atteignant les 320 km/h, a tué 24 personnes et ravagé presque entièrement la ville. Il s'agit là d'une des tornades les plus meurtrières de toute l'histoire des tornades, même si encore aujourd'hui, dès que ça dépasse 120 km/h, tout le monde s'affole. Eh bien, ce même jour, Alain Toussaint va réunir cette fois-ci son groupe composé de Charles Lloyd, ténor, Alain Toussaint, donc bien sûr au piano, Van Dyck Parke est l'arrangeur, Adam Levy est à la guitare, Bill Freezer à la guitare électrique, Amy Schulman est à la harpe, ou plutôt à l'harmonica, Cameron Stone au violoncelle, David Pitch à la basse, Jay Belrose est à la percussion et aux drums, et la vocaliste est Rhiannon Giddens pour le thème « Come Sunday ».

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3: 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Bonjour, bonjour, je suis Diane et vous écoutez La pelote du sexisme, la chronique qui détricote le sexisme fil par fil. Aujourd'hui, on s'attaque à une forme de sexisme beaucoup plus discrète, moins visible, moins frontale et surtout plus déroutante parce qu'elle ne vient pas toujours de l'extérieur. Aujourd'hui, on parle de sexisme intériorisé. Le sexisme intériorisé, c'est le fait d'intégrer des normes, des stéréotypes ou des jugements sexistes et de les reproduire, parfois contre soi-même, parfois contre d'autres femmes, sans même s'en rendre compte. Autrement dit, quand un système de domination devient suffisamment banal pour être intégré dans nos réflexes. Et ce point est important, ce n'est pas une dérive individuelle, c'est une résultante normale d'un fonctionnement social. Ça commence souvent très tôt, avec des choses en apparence anodines. Par exemple, une phrase que j'ai souvent dite jusqu'au lycée, avec fierté, de dire que moi, je ne suis pas une fille-fille, dit comme une distinction, comme une manière de se valoriser. Et derrière, il y a une idée implicite, être trop associée au féminin, ce serait être moins crédible, moins sérieuse, moins légitime. Alors on prend ses distances, on dit qu'on ne se maquille pas trop, qu'on n'aime pas les dramas, qu'on préfère les univers masculins, le foot, les codes dits neutres. C'est ce qu'on appelle parfois le syndrome de la « pas comme les autres ». Une stratégie d'adaptation, une manière d'être acceptée dans un cadre où le masculin reste la norme implicite. Et il faut être clair, le problème n'est pas d'aimer le foot ou de ne pas se maquiller, le problème c'est quand ces choix deviennent un outil pour dévaloriser d'autres femmes. Et là, un deuxième mécanisme apparaît qui est le jugement entre pairs. Pourquoi est-on souvent plus dur avec une autre femme qu'avec un homme ? Sur sa tenue, son ambition, sa manière de parler ou ses choix de vie. Les recherches en sciences sociales montrent d'ailleurs que les femmes sont en moyenne plus exposées à l'évaluation de leur apparence et de leur comportement que les hommes, dans les contextes professionnels comme sociaux. Une femme trop maquillée sera jugée superficielle, pas assez maquillée, négligée, trop ambitieuse, froide, trop discrète, effacée. Dans beaucoup de cas, quoi qu'elle fasse, elle sera évaluée. Et souvent, ce jugement ne vient pas uniquement des hommes, il vient aussi des femmes. Pas parce qu'elles seraient plus dures, mais parce qu'elles ont intégré les mêmes normes de perception. Dans un système où la reconnaissance est perçue comme limitée, la comparaison devient automatique et la rivalité s'installe. Mais cette rivalité n'est pas naturelle, elle est donc construite. Et elle a un effet très concret parce qu'elle fragilise la sororité. La sororité, ce n'est pas être d'accord sur tout, ce n'est pas s'aimer systématiquement, c'est juste refuser de se définir les unes contre les autres dans un système qui nous met déjà en concurrence permanente. Et cette logique de comparaison ne s'arrête pas là. Elle finit par s'appliquer à soi-même. C'est là qu'intervient l'autocensure. Très tôt, beaucoup de femmes intègrent l'idée qu'il faut être agréable, mesuré, pas trop sûr de soi, pas trop visible. Et les données en entreprise montrent quelque chose de très concret. Les femmes ont tendance à moins négocier leur salaire initial et à postuler davantage uniquement lorsqu'elles estiment remplir l'ensemble des critères, là où les hommes postulent plus facilement en se projetant. Résultat, elles parlent moins fort, elles prennent moins de place, elles hésitent davantage à se positionner. Et ce terrain est particulièrement favorable au sentiment d'imposture ou syndrome de l'imposteur, qui n'a rien d'un syndrome d'ailleurs. En gros, des études en psychologie du travail estiment qu'il concerne une majorité de personnes à un moment de leur carrière, avec une intensité souvent plus élevée chez les femmes, notamment dans les environnements compétitifs ou très normés. Pas parce qu'elles seraient moins compétentes, mais parce qu'elles ont donc appris à douter de leur légitimité. Un doute qui ne vient pas nulle part, mais d'un ensemble de micro-signaux répétés, la place qu'on leur donne, celle qu'on leur retire et celle qu'on leur apprend à ne pas prendre. Et parfois, ce doute devient presque une norme silencieuse. Alors, comment sortir de cette mécanique ? Une première étape simple consiste à interroger ses propres réflexes. Est-ce que je jugerai un homme de la même manière ? Est-ce que ce critère est appliqué de façon symétrique ? Ce n'est pas magique, mais c'est déjà une manière de casser l'automatisme. Alors, détricoter le sexisme intériorisé, ce n'est pas accuser les femmes. C'est comprendre que ces mécanismes sont appris et que ce qui est appris peut être désappris. C'est remplacer la comparaison systématique par une lecture plus lucide du contexte. C'est sortir de la logique de mise en concurrence permanente. Et surtout, c'est arrêter de penser qu'il faudrait être différente des autres femmes pour avoir de la valeur. Parce que le problème n'a jamais été les femmes entre elles. Le problème, c'est un système qui les met en comparaison constante bien avant qu'elles aient eu le choix de coopérer. Allez, on respire, on continue de détricoter, parce que la pelote du sexisme n'est pas prête d'être vide.
1: Avec tous les appareils ménagers dont elles disposent aujourd'hui, les femmes n'ont vraiment pas de quoi se plaindre.
2: Tiens, ça c'est vraiment un raisonnement complètement con.
0: La pelote du sexisme, la chronique qui détricote le sexisme, fil par fil.
4: Elles représentent la moitié de la population du globe. Elles en ont mis au monde la totalité, ce qui leur vaut depuis l'aube des temps la reconnaissance des hommes.
5: Garce, salope.
0: Tirez les fils, un par un, pour comprendre comment ce système s'est tricoté.
6: Pourquoi ils veulent l'égalité ? L'égalité, elle n'existe pas déjà dans le corps de l'être humain.
7: Une femme a moins de droits qu'un ficus, d'accord ?
0: La pelote du sexisme n'est pas prête d'être vide. 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

0: de la guerre. Les hommes de 20 ans n'aiment plus les bateaux, ni les horizons, ni la mer, ni les mots étonnants qui fleurissaient en rêve de voyage autrefois, à cause de la guerre.
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2: Léa Lapindry, bonjour, vous êtes chargée de communication pour la salle de concert et scène de musique actuelle Victoire 2 à Saint-Jean-de-Védas. Ce n'est pas la première fois que vous venez, mais vous venez comme à votre habitude nous présenter la programmation qui s'annonce à Victoire 2. Mais avant ça, on va parler d'un appel à candidature qui se termine le 21 juin prochain. On a entendu parler, ça s'appelle la pépinière. Alors qu'est-ce que c'est ?
3: Oui, alors la pépinière, c'est un dispositif d'accompagnement des artistes du territoire, donc de l'Hérault. Puisque dans le cadre de notre label, Scène des musiques actuelles, comme tu l'as dit en intro, en plus de faire des concerts, on a des missions d'accompagnement des artistes du territoire. Et dans le cadre de ces missions, donc, on a des studios de répétition qui permettent aux amateurs et aux professionnels musiciens, musiciennes de la région de venir répéter. Mais on a aussi donc, des dispositifs d'accompagnement. Et la pépinière, c'est un dispositif d'accompagnement donc, de niveau supérieur, puisque effectivement il se fait sur appel à candidature et les artistes qui sont sélectionnés suite à cet appel à candidature sont accompagnés pendant un an, pendant toute une saison. Donc il y a un suivi qui est assez renforcé quand même de l'accompagnement. Voilà, l'idée c'est d'accompagner sur la structuration. Donc la structuration c'est plus ce qui est lié à l'administration des projets musicaux, comment trouver des subventions, comment monter des budgets de tournée par exemple. Donc ça c'est des choses assez conséquentes et qu'on ne sait pas forcément faire quand on est artiste indépendant. Donc là l'idée c'est d'accompagner là-dessus, sur la structuration, mais aussi sur la communication. Donc on propose aux artistes de réfléchir à leur direction artistique en termes de communication, mais aussi en termes de musicalité. Donc là, ça va se présenter sous forme de coaching scénique, de résidence en salle. Donc on va vraiment renforcer pendant un an tout cet accompagnement. L'idée, c'est de mettre en condition les artistes pour devenir des artistes vraiment émergents qui sortent un petit peu du territoire et de la région, de leur proposer d'avoir un niveau de professionnalisation un peu au-dessus et d'être prêts à candidater à d'autres dispositifs nationaux. Je pense aux Inouïs du Printemps de Bourges, par exemple. Et d'avoir fait de la scène et d'être prêt en coaching scénique et de savoir vendre son projet, de savoir faire du booking, de savoir être à l'aise en live. Donc voilà, c'est un appel à candidature qui est ouvert jusqu'au 21 juin et qui est à destination des artistes de l'Hérault.
2: Donc n'importe qui peut participer, il faut des prérequis, par exemple avoir sorti un premier projet peut-être.
3: Alors il n'y a pas grand chose comme prérequis si ce n'est en effet être sur le département de l'Hérault et avoir 30 minutes minimum de composition originale. Je précise originale puisque les artistes qui font des reprises par exemple ne rentrent pas dans le cadre de cet appel à candidature. C'est à peu près les seuls prérequis, si ce n'est qu'il faut également être assez disponible aussi sur l'année être disponible pour venir à Victoire 2 assez régulièrement et être disponible aussi le 18 septembre pour le concert de sélection. Voilà.
2: Et alors oui,

0: justement ça débouche sur un concert, tout cet accompagnement, ça se...
1: Alors, l'idée, c'est de... Voilà, donc jusqu'au 21 juin, on reçoit les candidatures. Ensuite, nous, en interne, on filtre un petit peu et on reçoit des gens en entretien pour avoir une shortlist. Et suite à cette shortlist, on les fait faire un concert de sélection donc, qui aura lieu le 18 septembre. Ça sera notre concert de reprise. Donc voilà, on aura entre 6 et 8 projets qui vont se présenter en concert pour... voilà, présenter leur projet en live. Et puis, suite à ce concert, on choisira 3 projets qui seront accompagnés donc, sur l'année. Le concert du 18 septembre, sera ouvert à toutes et tous. C'est un concert qui est grand public. Il y aura des professionnels de la musique, notamment des gens qui interviendront sur le suivi à l'année, les équipes de Victoire 2, et on espère du public pour soutenir un petit peu tous ces projets lors de leur sélection.
0: Et alors, on va revenir un petit peu au mois de juin, plus prochainement, finalement, à l'heure actuelle, parce qu'il me semble que vous ouvrez les patios. Alors, qu'est-ce que c'est ce concept de patio? C'est quelque chose qui revient quand même chaque année à Victoire 2.
1: Oui, et cette année, nous fêtons nos 10 ans. Donc, c'est en effet, le concept I Love Patio est né en 2016, dans l'idée toujours de faire jouer la scène locale et régionale. Donc, deux choses pour ce format. Donc, en effet, faire jouer la scène locale et régionale et permettre l'accessibilité au public, puisque ce sont des concerts qui sont totalement gratuits. Donc, vous venez tous les vendredis du mois de juin dans le patio de Victoire 2. Il y a 4 artistes de la région qui sont présentés lors de ces soirées. Et les concerts sont gratuits, sur réservation, puisque la jauge est réduite, mais gratuit quand même. Donc là, l'idée, c'est de montrer les artistes de la région et que ce soit accessible à toutes et tous dans une logique de gratuité.
0: Et alors, on va avoir qui en ce mois de juin?
1: Oui, alors, je vais dérouler un petit peu, mais l'idée, c'est de retenir un petit peu les esthétiques présentées. Donc, on commence le 5 juin avec de la chanson, de la pop. On aura Mauvaise Bouche, Miselani, Cher Ami. Ensuite, le 12 juin, on part sur du post-punk avec Couteau, Buzzkill et Dirty Boots, qui est plutôt du rock. Troisième vendredi de juin, on aura donc nos artistes sélectionnés en pépinière qui clôturent donc leur saison. Avec Sport, Sam Axel et Fervent. Donc là, c'est 3 esthétiques complètement rien à voir, mais l'idée, c'est de présenter les projets qui ont été accompagnés tout au long de l'année. Et on termine notre dernier concert de juin, le 26 juin, avec Bonjour, Nicali Flang et un spectacle jeune public qui s'appelle Punk Achat du groupe Captain Parade, donc qui viendront présenter le punk pour les enfants. Mais ça amusera aussi beaucoup les parents.
0: Et alors, le jeune public, c'est un public que vous visez régulièrement? Est-ce qu'il y a plusieurs concerts sur la saison pour le jeune public?
1: Oui, en effet. Donc pareil, dans le cadre de nos missions de scène de musique actuelle, on a une programmation jeune public. On fait environ 4 concerts jeune public par an, un par trimestre en fait. Et là, on s'est dit que pour donner un petit peu de visibilité à ces concerts, pour présenter notre programmation à l'année, on voulait profiter du rayonnement des patios pour proposer un concert jeune public. L'idée, c'est vraiment... Parce que les patios, c'est assez familial, ça commence à 19h. Et voilà, donc là, on va ouvrir avec un jeune public et on a choisi une thématique qui est assez intéressante, puisqu'on aura donc un concert de rock punk juste après pour tout le monde, mais on s'est dit que c'était intéressant d'introduire avec un jeune public pour expliquer un petit peu qu'est-ce que c'est la musique punk, qu'est-ce que c'est le rock, comment ça marche une guitare, comment ça marche une batterie, et tout ça avec des petits chats. Donc voilà, l'idée c'est de s'amuser sur ce dernier patio.
0: Très bien. Et alors, il nous reste quelques petites minutes dans cette interview, peut-être pour parler du concert de ce mois-ci, parce qu'il y a un concert quand même au mois de mai.
1: Oui, on a un concert le 29 mai. Donc pareil, là, c'est un concert qui est gratuit. En fait, à partir du mois de mai, on commence à être gratuit en continu, puisqu'on ouvre le patio. Et l'idée, c'est de rendre accessible toute cette belle musique locale. Et donc, le 29 mai, on a notre format qui s'appelle le format Studio Club V2. Et donc là, l'idée, c'est de proposer à des artistes qui répètent dans nos studios, qui sont plutôt sur un niveau de développement amateur, début professionnalisation, de venir jouer devant un public dans des conditions professionnelles sur la scène du patio. Donc là, on aura 2 groupes qui sont plutôt dans le registre du thrash metal, groove metal. Un groupe qui s'appelle Hérésie, qui nous fera la release party de leur deuxième album, et un autre groupe qui s'appelle The Lost Files, donc qui sont 2 groupes qui répètent dans les studios et qui vont ouvrir la porte des studios proposer leur musique au grand public.
0: Très bien. Bah, ça fait une belle programmation pour la fin de saison, finalement.
1: Oui, on supporte la scène locale. C'est notre, cheval de bataille à Victoire 2, c'est de proposer à la scène locale toujours de jouer, puisqu'il n'y a pas énormément d'espace où la scène locale peut jouer, en tout cas sur le territoire de Montpellier. C'est vrai que c'est un petit peu... ça ronronne un petit peu. Donc, même si c'est à Saint-Jean-de-Védas... Je vous invite à vous déplacer jusqu'à Victoire 2.
0: C'est pas loin.
1: C'est pas loin. Il y a un arrêt de tram qui s'appelle Victoire 2. On a aussi un grand parking. Donc, si vous venez pas forcément du centre-ville et que ce n'est pas, vous n'avez pas un tram en bas de chez vous, la voiture, le vélo, le covoiturage, toutes ces options sont possibles. Et voilà, on vous attend nombreux, nombreuses dans le patio. On a une carte aussi de bar qui se déploie au moment de l'été. On vend des spritz. Voilà, donc l'idée, c'est de passer un bon moment. Et puis, venez découvrir, puisque de toute façon, c'est gratuit. Donc, vous pouvez pas repartir déçu. Impossible.
0: Eh bien, merci Léa. On vous souhaite une belle fin de saison à Victoire 2, même si c'est, on l'a compris, ça se finit pas tout de suite.
1: Ça se finit pas tout de suite. Il y a tout le mois de juin. Après, c'est la période estivale, donc c'est toujours un peu fun quand même de vivre tout ça. Et on prépare la rentrée. On vous prépare des super choses pour la rentrée.
0: Eh bien, on se reverra à la rentrée alors.
1: Tout à fait.
0: Merci.
1: Bonne journée.
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12: Bonjour à toutes et à tous, on est sur une semaine pleine d'événements qui sont pour le moins surprenants. Enfin, pas attendus quoi. Sur l'échelle des choses que j'attends le plus impatiemment, il y a en numéro 1 mon repas de ce midi, en numéro 2 ma sieste de cet après-midi, et en numéro 3 mon repas de ce soir. Ah bah la vie d'une étudiante au chômage qui pète les plombs sur la rédaction de son mémoire, c'est trépidant. On vit de choses simples. Vers le numéro 47, il y a gagné 900 000 balles au loto en n'ayant jamais acheté un ticket de ma life, et alors en 10 984e position, il y a voir Alice Cordier porter puis retirer un niqab sur une scène miteuse à Londres.
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0: Mais que fait Alice Cordier en niqab sur une scène à Londres?
1: Eh ben, bonne question. Alors, ce week-end, il y a Tommy Robinson, l'équivalent british de notre Jean Messia national, croisé avec Popeye, percuté par un camion en marche avant puis en marche arrière, hein, faut voir sa gueule pour comprendre la vanne, qui a organisé un grand rassemblement de fachos pour manifester contre les Arabes. Enfin, je sais pas trop, il y avait genre 10 000 pélos réunis sous la pluie britannique pour crier avec ferveur et conviction « On n'aime pas les Arabes !» Alice Cordier, notre imbécile du village préféré, a décidé de faire le show en se parant de son plus beau niqab, qu'elle a ensuite ôté fièrement pour dévoiler une jolie robe à pois et son tie-and-dye jaunâtre.
2: Ma chérie, ma chérie, ma chérie, bonjour. Ça va pas du tout. Qu'est-ce que c'est que ces looks? Ça, c'est l'horreur. Ah non, mais attends, mais. Et non, mais là, t'es en train de me détruire. Le plus urgent, c'est les vêtements. Non, mais il faut se préparer psychologiquement parce que ça va être radical, ma chérie, ok? Donc, on va commencer par le look, oui, d'accord?
1: Alors, déjà, pause, mais je suis agréablement surprise que Dame Alice ait trouvé un niqab assez large pour recouvrir son énorme front. Ouais, on avait dit pas le physique, on avait aussi dit pas le racisme, donc je n'en ai plus rien à foutre, t'as un grand front, Alice. Je savais pas que les 32 secondes de Quechua rendaient aussi bien sur les corps humains, mais peut-être que je trouve que ça lui va magnifiquement bien, parce qu'au moins avec sa bâche sur le crâne, on voit plus sa sale gueule de réac. Peut-être. Mais enfin, tout ça pour dire qu'elle rate jamais une occasion de se ridiculiser, la grognasse. Pour quelqu'un qui se dit féministe, elle est quand même contre pas mal de trucs qui concernent les femmes. Genre la liberté de s'habiller comme on veut, voile intégrale ou bikini compris. Dites-vous, la meuf, elle a pris sur son week-end de 4 jours pour aller à Londres, se peler le cul, au lieu d'aller bronzer au soleil en buvant des dry martini. Elle a payé son billet d'Eurostar comme une grande, tout ça pourquoi dire j'aime pas les Arabes à l'unisson avec d'autres racistes. Alice, t'avais pas besoin de te déplacer jusqu'à Londres pour le dire, on le savait déjà. Mais bon, elle au moins, elle a payé son billet de sa poche, pas comme une certaine Aurore Berger qui s'est dit « Mais tiens, si j'allais monter les marches de Cannes, prendre une chambre Martinez, tout ça au frais des Français qui sont déjà dans le rouge le 5 du mois. » Et ça, mesdames et messieurs, chers tous, c'est le début d'un film d'horreur. Une deuxième catastrophe fashion en l'espace de quelques jours. Alors je suis pas grand monde pour donner mon avis sur la fashion, étant donné que je passe 80% de mon temps en jogging supplément chaussettes en laine, mais là il s'agit de notre argent, donc je vais donner mon avis et je vais pas m'en privé. Imaginez, site de l'âge de glace, enveloppé dans un rideau de douche imitation moquette des années 40, qui essaie de marcher avec des échasses à la fois trop petites et trop grandes, avec l'élégance et le raffinement d'une Fiat Multipla. Je vous laisse quelques secondes pour bien vous imprégner de l'image.
3: Miam ! Un beau bichouille ! C'est sûrement le dernier de la saison.
1: Deux questions. Qu'est-ce qu'elle fout là? Et ça a coûté combien ce caprice encore? Non, parce que qu'on paye le billet d'avion, la robe et la nuit d'hôtel de la ministre de la Culture, ok, j'entends. Il y a tout le gratin du cinéma international, faut pas qu'on passe pour des pinces. Mais payer pour l'accoutrement de l'autre dinde là, qui est vaguement ministre de l'égalité femmes-hommes, mais qui passe plus de temps à cracher à la gueule de tout le monde dans des outfits à rendre stoïque Miranda Presley, c'est non. Dites, y aurait pas un lien entre le manque de dégaine et de toute once de charisme et le faux féminisme brandi comme un étendard pour mieux vomir son racisme sur la place publique? Alice Cordier, Aurore Berger, manquait plus que Thaïs Descuffon, Marguerite Stern et Georgia Meloni, et on avait le quintet dans l'ordre. Mais, ils nous ont peut-être envoyé l'imbécile de service sur la croisette pour qu'on parle d'autre chose que de l'affaire. Que dis-je? Le scandale. Nous avons eu le magistral, si tu reviens, j'annule tout, de Sarkozy. Le spectaculaire, merci pour ce moment, d'Hollande. Et nous avons désormais la torgne dans la gueule de Manu Max qui serait allé flairer les fesses de la voisine.
4: Coucou chérie!
5: Salut traînée!
1: Enfin, quand je dis la voisine, c'est pas n'importe quelle voisine, hein. On parle quand même d'une actrice franco-iranienne sublime, dont je ne citerai pas le nom parce que c'est une rumeur et que je suis pas sûre qu'une femme aussi engagée soit ravie de voir son nom associé à celui de Manu Max, dans le cas où ce serait une fake news. Et puis c'est pas elle le sujet, c'est Manu et Brigitte. Remontons un petit peu le temps. En mai 2025, le couple présidentiel s'est rendu à Hanoï en visite diplomatique. Sur le tarmac, une flopée de journalistes attendait la descente des deux loustiques de l'avion, et lorsque la porte s'est ouverte, surprise, on les a surpris en plein octogone sans règles. Bon, j'abuse, on voit juste Brigitte coller sa meilleure droite à Macron. Et comme je te comprends, Brigitte, moi aussi j'ai envie de lui coller des tartes à ton mari. L'Élysée s'est bien emmêlé les pinceaux quand cette vidéo a bien entendu fait le tour du monde. C'était pas tous les jours qu'on voit la femme du président de la 7e puissance mondiale lui démarrer ses ancêtres en live à la téloche. Et donc ils ont commencé par dire que c'était de l'IA, pissant à l'arrêt de tous les témoins oculaires et de la baston, avant de concéder que oui, ils se sont un petit peu chamaillés dans l'avion. Bon, dossier clos, au fond, on n'a pas grand chose à foutre, on les déteste aussi fort l'un que l'autre.
4: Comment dire ? T'as pas souvent l'impression que tout le monde te déteste?
6: J'ai jamais eu cette impression.
4: Tu devrais, parce que c'est le cas, je t'assure.
6: Et depuis quand?
4: Depuis que tu fais tout pour énerver les gens.
1: Du moins, ça, c'était avant que Florian Tardif, journaliste, je mets des guillemets, pour Paris Match, c'est pour ça que je mets des guillemets, ne se décide à sortir un livre, 224 pages tout de même, sur le couple et sur cette histoire de gifle. Il révèle alors que le tout Paris aurait été au courant d'une relation platonique entre Macron et cette fameuse actrice, et que la gifle a été causée par la découverte malencontreuse de Brigitte de textos échangés entre Manu et son amante, tout bien tout honneur. Moi qui lisais beaucoup de fanfiction quand j'étais ado, j'aurais jamais imaginé un scénario pareil, mais wow. Même les telenovelas n'y auraient pas pensé. Je vois déjà le film ouvrir le festival de Cannes l'année prochaine, L'affaire Brigifle, un film de Quentin Dupieux avec Swann Harlow dans le rôle de Manu, Juliette Binoche dans le rôle de Brigitte et Blanche Gardin dans le rôle de l'amante platonique. Ça va être fantastique. Mais si à tous les acteurs que je vous ai cités, ce sera pas un film produit par Canal+. Et pourquoi ? Eh bien parce que Maxime Saada, le président de Canal+, a décidé de blacklister plus de 600 personnes qui ont eu l'audace de signer une pétition invectivant le propriétaire du groupe Vincent Bolloré. Cette pétition, elle dénonce l'emprise de l'extrême droite sur le cinéma français et sur la culture tout court. Et quelle meilleure preuve que l'extrême droite est anti-dialogue social que de dégager 600 acteurs, réalisateurs, techniciens et autres professionnels du milieu du cinéma qui ont ne serait-ce qu'émis un soupçon de doute sur les motivations de Bolloré qui ne se cache pas de ses ambitions politiques pour la France. Voilà où la liberté d'expression et le débat d'idées foncent avec l'extrême droite, droit dans le mur. Bolloré a épuré les rédactions de nombreux médias pour réinstaller ses soldats propagandistes, évider les maisons d'édition de tous les auteurs qui condamnent sa mainmise sur la culture, et s'apprête à faire de même avec le cinéma. Alors ouais, nous on fait pareil avec les fachos, mais la différence entre eux et nous, c'est que nous, on n'est ni raciste, ni homophobe, ni transphobe, ni complotiste, ni antisémite, ni islamophobe. Nous on est pour la liberté de culte, la liberté de s'habiller comme on veut, d'aimer qui on veut, elle n'est pas si subtile que ça la différence. Ce grand débat sur les acteurs culturels de gauche et les acteurs culturels de droite, il n'est pas sans me faire penser à une polémique qui a eu lieu la semaine dernière, dont je ne voulais pas parler à la base, parce que je fais encore ce que je veux, hein, je suis libre éditorialement parlant tant que Divergence n'a pas été rachetée par Bolloré. C'est une polémique qui concerne encore les humoristes de Radio Nova. Grosso merdo, il y a une semaine, Pierre-Emmanuel Barré a fait une chronique sur l'Eurovision. Jusque-là, bon. Mais dans cette chronique, il a dit ceci.
5: Si je devais choisir entre regarder l'Eurovision et regarder le spectacle de Sophia Aram, que je me suiciderais. Le génocide, putain, mais Sophia, je te souhaite tellement de devenir daltonienne et de traverser au feu rouge, là, bam. Oh non, merde, comment va la bagnole? Ça va, elle roule encore. Super, alors repasse une fois en marche arrière. Ah, c'est violent, ça va. Elle met des guillemets à un vrai génocide, je peux lui mettre une kangou imaginaire dans la gueule. Hein. Et je sais que c'est pas bien. Je parle pas de la blague sur Sophia Aram, elle est super.
1: Alors j'annonce, je suis pas du tout objective sur ce sujet, étant donné que ça fait 8 mois que je me farcis toutes les chroniques des humoristes de la dernière pour mon mémoire, que j'ai pas mal papoté avec eux et que je suis une bonne gauchesse de merde. Hein, coucou mamie, je sais que ça te fait beaucoup rire d'avoir une petite fille de gauche, presque autant que ça me fait rire d'avoir des soutiens du PS et de Jean Lassalle dans mon entourage proche. Mais enfin là n'est pas la question, on parle de la polémique. Sophia Aram, qui est visée par la blague du kangou, hein, le kangou gate, comme s'en souviendra l'histoire, et ben c'est une humoriste avec 3 guillemets devant, 3 guillemets derrière, qui a pour particularité déjà numéro 1, de n'être pas drôle, ce qui est quand même couillu pour une personne qui a fait de l'humour son métier. Et numéro 2, d'être foncièrement stupide et victimaire. Sa passion dans la vie à Sophia, c'est de se moquer de la France insoumise. Et ça, c'est ok, je crache moi-même sur le RN environ 36 fois par jour, hors et à l'antenne. Mais elle aime aussi beaucoup être islamophobe, hein. C'est une vraie passion chez elle.
7: Loin d'être anecdotique, hein, le fait qu'une influenceuse de son envergure surfe sur la vague des tutos hijab qui déferlent sur les réseaux sociaux en dit plus long sur l'air du temps que sur la vie spirituelle des cagoles. Et il faut le constater, le port du voile est dans l'air du temps. Sinon, plutôt que de passer leur temps à se crêper le kéfi entre 2 tutos cuisine, ils préféraient aller soutenir les milliers d'Israéliens qui manifestent chaque semaine pour la paix et la libération des otages dans les rues de Tel Aviv. Et si la détresse des Gazaouis les intéressait vraiment, ils ne feraient pas tout ce cirque pour aller chercher 3 sandwichs et un vol retour auprès de l'armée israélienne, et ça ferait longtemps qu'ils auraient décidé de péter la tronche au Hamas en allant les défoncer jusque dans les tunnels. Mais pour ça, il faudrait troquer l'écran total et l'iPhone 17 contre des pelles et des pioches. Et fatalement, quand t'as choisi de faire dans l'humanitaire symbolique le forçage de blocus symbolique ou la distribution alimentaire symbolique, faire semblant de creuser, c'est moins instagrammable que de se dorer la nouille en Méditerranée sur des voiliers à 6000 boules.
1: Ah bah j'avais annoncé, hein, c'est pas drôle et c'est islamophobe. Sophia Aram s'est exprimée à sa façon sur cette chronique qui se fout de sa gueule au travers d'un montage gênant au possible avec une voix off générée par IA. Et en gros elle dit « Ouin, ouin, ouin, ouin, vous mettez des cibles dans mon dos ». Culotté encore une fois de la part de quelqu'un qui insulte Rima Hassan une chronique sur deux et les féministes et les antiracistes tout le reste du temps. Cet accident de voiture fictif a indigné la fachosphère pour changer et on a eu le droit aux commentaires de Caroline Forest, indignée de découvrir que les humoristes de gauche font de l'humour de gauche, ou encore d'Eugénie Bastier qui trouve inadmissible qu'on souhaite la mort des gens. On n'avait pas entendu ces deux-là quand Louis Sarkozy a dit qu'ils crèvent tous en parlant des Palestiniens en direct sur LCI. Mais par contre, on les entend bien quand il s'agit de défendre Charlie Hebdo qui se fout de la gueule de Gisèle Pellicot, des victimes de l'incendie de Crans-Montana et du génocide palestinien. L'esprit Charlie, tout ça, hein. Bon, si les gens de droite aiment pas un truc, c'est que généralement c'est super chouette. Hein. Sur ce, moi je m'en vais accomplir les points numéro 1 et numéro 2 de ma liste, hein, manger et dormir, en espérant qu'à mon réveil, Alice Cordier, Aurore Berger, Vincent Bolloré et Sophia Aram ne soient plus qu'un lointain cauchemar. D'ici là, soyez curieux, restez révoltés et ne trompez jamais Brigitte. Bisous!

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1: Nous continuons avec la mauvaise réputation et avec un ensemble de saxophones, un ensemble qui s'appelle Radio Sax. Alors, ils sont 5 saxophonistes qui jouent des saxophones. Alors, on peut entendre dans ce groupe du soprano, de l'alto, du ténor et du baryton. Apparemment, ils ont laissé les deux extrêmes de côté. Il n'y a pas de sopranino, il n'y a pas de saxophone basse. Et puis, donc, 5 saxophones, 5 hanches, et puis un trio avec piano, basse, batterie, ce qui est assez classique. Alors, il y a un album qui s'appelle « Chansons et sons d'hanches », qui date de 2014, sur lequel il y a une chanson pour l'Auvergnat, d'un certain Georges Brassens aussi. Il y a aussi du Gainsbourg, avec, par exemple, Poinçonneur des Lilas, la javanaise. Il y a du Boris Vian, avec Je bois. Il y a aussi Édith Piaf, avec L'hymne à l'amour. Et puis, et d'autres. Et une autre chanson de Brassens, qui est, bien sûr, La mauvaise réputation.

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1: Changement de style maintenant avec cette mauvaise réputation, avec un groupe que je vous ai déjà fait entendre dans la série consacrée à Trust in Me, hein, et confiance. Ce sont les Dead Brothers. The Dead Brothers, je n'ai pas beaucoup de détails sur eux, sinon que sur leur album Black Moose en 2014, ils ont enregistré La mauvaise réputation.

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0: celui qui est Joseph M.
1: Ce qui me rend gai, c'est que je pense qu'on peut changer le monde. Après, quelle recette, je sais pas, mais je pense que les gens en ont envie.
2: Cette année doit être la première étape d'une évolution qui en comportera bien d'autres.
3: Les Français sont en train de se rendre compte que le monde a changé.
2: Et j'ai pu constater que vous étiez très favorable au principe d'une coopération dont les objectifs se résument en trois mots. Efficacité, expansion, bénéfice.
4: Changer le monde. Changer le monde pour nous, vivre ce monde ensemble.
2: Je suis sûr qu'avec ces trois mots, nous parlons bien la même langue.
5: Alors moi je crois que les gens vont finir par réagir.
2: Jouez au jeu comme nous le jouons. Vous et nous avons tout à y gagner.
6: Ils s'affichent aussi bien en ville qu'à la campagne. On s'intéresse maintenant au phénomène des tags et des graffitis. Et c'est une jolie promenade poétique.
7: Et sur le mur de l'église, des inscriptions pornographiques à l'encontre de Jésus.
8: C'est quelque chose de gratuit que les gens peuvent s'approprier.
9: Bah regardez, là, ça, et ça, c'est pas beau, ça. C'est pas beau, c'est des phrases, il n'y a pas de graffitis, c'est pas beau.
10: Ce sont des inscriptions obscènes.
11: On arrête de percevoir les graffeurs comme des délinquants. On s'aperçoit que c'est de véritables artistes.
12: Bon, ils peaufinent bien leur plan que tels des braqueurs de banque, en fait. Hein.
13: C'est très inspirant parce que c'est divers, varié.
14: Mais symboliquement, c'est quelque chose de très fort et de grave, symboliquement.
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16: Bonjour à tous, bienvenue dans ce nouvel épisode de Terrain Vague. Aujourd'hui, j'ai la chance de recevoir l'artiste L'Atlas, dont j'aime beaucoup le travail, donc ça c'est plutôt cool. Bonjour Jules.
17: Salut.
16: Bienvenue dans Terrain Vague. Je profite en fait du passage de L'Atlas dans l'atelier de Franck Noto, en résidence pendant une semaine, à l'occasion d'une exposition dont tu vas nous parler, pour faire ce nouvel épisode avec toi. Justement, avant d'aborder un petit peu ton parcours, ta carrière, qu'est-ce que tu fais dans cette résidence? Qu'est-ce que tu es venu faire ici?
17: Ben, je suis venu voir Franck Noto.
16: Ouais.
17: Parce qu'on est en train de réaliser une exposition à quatre mains pour Add Down, qui va avoir lieu le 12 février 2026. Et d'habitude, on avait déjà fait ça une fois, et d'habitude, on travaillait chacun dans notre atelier.
16: Ouais.
17: Et on s'envoyait les pièces et on bossait chacun de notre côté, quoi. Et c'est vrai que là, vu son nouvel atelier, et puis c'est quand même plus pratique, on échange plus, on peut aller plus loin dans les techniques en bossant ensemble qu'en bossant chacun de notre côté.
16: Okay. Voilà. C'est ce que vous aviez fait pour l'expo chez Arcane, du coup, vous étiez envoyé les œuvres.
17: Tout à fait, lui avait fait la première passe, tout son travail d'abord, et ensuite il nous avait envoyé, moi j'avais... Voilà, mais là ça permet, par exemple, c'est comme un jeu où quelqu'un commence et l'autre finit, mais là, le fait d'être ensemble, ça fait que lui peut aussi faire une troisième couche.
16: Okay.
17: Par exemple, sur les petites qui sont là, d'habitude, ce serait moi qui les aurais peintes juste à la bombe en aplat, et là, c'est lui qui revient avec ses dégradés en dernier.
16: Okay.
17: Donc, voilà, c'est un cadavre exquis, mais voilà, c'est bien parce que on peut, soit c'est lui qui commence, soit c'est moi, mais le fait d'être ensemble, ça a plus de souplesse pour le processus de création. Quoi.
16: Et ça vous permet d'explorer aussi d'autres...
17: Oui, on est en train, on n'avait pas fait l'autre fois de... Ce système de transparence, ni le système que ce soit lui qui peigne avec ses dégradés à l'intérieur de la lettre.
16: Mm-hmm.
17: Bon voilà, à chaque fois on explore une nouvelle série.
16: Bon du coup, j'en profite pour donner rendez-vous aux gens qui nous écoutent à la galerie Add Down, qui est rue du Plan de l'Olivier, si je ne me trompe pas, en plein centre-ville de Montpellier, pour voir l'expo. Du coup, comme j'ai l'habitude de faire avec les artistes que je reçois, j'aimerais bien en savoir plus sur ton parcours. Comment tu es arrivé là où tu es aujourd'hui? Bon, j'ai jeté un petit coup d'œil à ta biographie, mais si tu peux nous dire, est-ce que, comme beaucoup d'artistes de ce milieu, tu viens toi aussi du graffiti?
17: Oui.
16: Et comment tu as fait la transition vers ce que tu fais aujourd'hui?
17: Oui, je viens du graffiti, mais même un peu plus en amont, dans mon histoire, avant même la rencontre avec le graffiti. Mon grand-père paternel, qui lui était libraire et éditeur de livres d'art, son meilleur ami, c'était Jean Cortot. Et Jean Cortot, c'est un des premiers peintres à avoir intégré la lettre dans la peinture.
16: Okay.
17: Si bien quand j'étais petit et que j'allais chez lui dans sa maison, c'était rempli de Cortot. Et il y avait déjà un peu, voilà, cette sorte de proto-écriture. C'était pas tout à fait lisible, mais un peu dans la continuité de l'écriture automatique ou du lettrisme, des gens comme Henri Michaud, mm-hmm. ou de Gotex, enfin moins de Gotex. Mais voilà, donc déjà petit, j'avais été impressionné par ces toiles-là.
16: Ok.
17: Et puis, évidemment, donc moi je suis né en 78, donc quand j'avais 12-13 ans, c'était le début des années 90. Donc l'arrivée du hip-hop français, le début du hip-hop français à Paris, enfin en France, c'était vraiment l'année où IAM, NTM et Solar ont sorti leur premier album, donc en 91. Là j'avais 13 ans et donc c'était vraiment l'explosion du graffiti à Paris, quoi, tu vois. Voilà. Et il y avait voilà cette continuité, ce que je retrouvais, quoi, ce
16: travail de la lettre,
17: le travail de la lettre et même du signe, quoi, parce qu'évidemment nous il y a ce truc de la lettre, du lisible, mais comme vous avez pu voir dans mon boulot, maintenant ça devient illisible, donc c'est entre la lettre et le signe, quoi, voilà. Donc ces choses-là m'avaient déjà imprégné inconsciemment par ce que je voyais dans ma famille, enfin chez mon grand-père plus spécifiquement, et ensuite voilà de retrouver ça dans la rue. Voilà, après ta question, c'est comment
16: comment t'as opéré, comment à un moment donné t'es passé de la pratique de graffiti à finalement à faire ce que tu fais aujourd'hui, mais en passant, j'imagine, par peut-être une transition déjà sur mur de manière vandale ou pas, j'en sais rien, et la pratique en atelier qui aujourd'hui est très prégnante.
17: Ouais, ouais. Alors c'est vrai que moi dans les années 90, pour être tout à fait sincère, j'étais mauvais en dessin pur, pas très bon coloriste. Donc très vite, c'est la calligraphie pure, quoi, le geste pur qui m'a intéressé, vraiment, notamment spécifiquement le noir et blanc. Mm-hmm. Et donc voilà, mais très vite, j'ai dû m'intéresser. C'est vrai que nous, on était déjà la deuxième fournée, j'ai envie de dire, du graffiti.
16: Ouais.
17: Il y avait déjà John Bandeau, tous ceux qui avaient déjà 15 ans de plus que nous, qui étaient déjà des légendes à Paris. Donc on arrivait, c'était un peu dur de pouvoir rivaliser avec ces mecs-là qui étaient un peu nos légendes vivantes. Mais, mais qui nous avaient légué cette énergie.
16: Ouais, qui avaient ouvert la porte, quoi.
17: Qui avaient ouvert la porte, déroulé le tapis rouge. Non, mais je veux dire, c'est vrai que nous, on n'a pas eu ce truc de la old school, de devoir faire le bélier, quoi.
16: Ouais, c'est sûr.
17: Mais tout de suite, fallait trouver aussi des moyens, des styles, des discours qui étaient différents, puisque sinon on allait un peu répéter ce que disait le grand frère.
16: Oui, refaire la même chose, bien sûr.
17: Et moi, très vite, je me suis intéressé à la calligraphie pure. À la typographie latine, et puis à la calligraphie arabe, et puis calligraphie orientale. Et très vite, j'ai pris des cours, au début à Paris, au comptoir des écritures avec Hassan Massoudi. Et après, je faisais mes études à Toulouse... 98-99, d'histoire de l'art et d'archéologie.
16: Okay.
17: Et au bout de la deuxième année, j'ai arrêté mes études, mais là je suis parti au Maroc rencontrer un calligraphe avec qui, voilà, qui lui m'a vraiment formé de manière à la calligraphie traditionnelle.
16: Ok.
17: Et ensuite, l'année d'après, je suis parti au Caire rencontrer un calligraphe qui lui travaillait plus sur la calligraphie arabe géométrique, qui s'appelle Mounir Al-Shahalani, qui est un calligraphe et artiste connu aujourd'hui. Et voilà, c'est en m'imprégnant de ça. Après, je suis parti en Syrie, puis ensuite au Japon et en Chine. Pendant 7 ans, je partais chaque année 3 à 6 mois.
16: T'as fait le tour du monde en calligraphie, quoi.
17: Ouais, mais avec des allers-retours.
16: Ouais,
17: c'était
16: pas
17: d'un seul coup, quoi.
16: Ouais,
17: je dirais, c'est en l'espace de 7 ans. Je partais chaque année dans un pays. Je restais de 3 à 6 mois.
16: Ok.
17: Et à la fois en voyageant, dans un mode de découvrir le monde, puisque l'Atlas, c'était aussi l'amour des cartes, etc. Mmh. Donc, il y avait s'imprégner de différentes cultures, de différentes zones du monde, mais à chaque fois focus quand même sur la calligraphie, sur la lettre, sur le signe, voilà. Et puis c'est en 2001 que j'ai fait mes premières toiles, où là j'ai commencé à synthétiser tout ça dans ma tête et à ressortir ce qu'on voit aujourd'hui, c'est-à-dire une écriture atlasique, on peut dire entre guillemets, mais dans le sens universel, c'est-à-dire que je venais puiser donc tous les codes de la calligraphie orientale pour les réinjecter dans la typographie occidentale, d'où ce truc de l'Atlas, quoi, d'une sorte d'unité, quoi, d'espéranto calligraphique. Ça c'était un peu le concept de base. Et après, évidemment, avec cet héritage du graffiti, d'utiliser son nom comme matière première à une œuvre.
16: Oui, parce que finalement, aujourd'hui, est-ce qu'on, si on, enfin, si on on habitue notre œil. Est-ce qu'on peut retrouver les lettres, ouais, l'atlas dans tes toiles, en fait?
17: Ouais, on peut toujours. Mais maintenant, c'est tellement étiré que même moi-même, j'ai du mal à les trouver parfois. Non, j'exagère, mais voilà, aujourd'hui, c'est de toucher l'illisibilité. Mais c'est vrai que j'arrive pas à créer de l'abstraction géométrique pure, ayant une formation en fait de calligraphe, typographe. Donc je viens de la lettre, donc j'ai besoin de la lettre, même si je l'amène jusqu'à son illisibilité, ouais. Et du coup à une sorte de quelque chose que je trouve plus universel que quelque chose, ouais, qu'on peut lire. Quoi.
16: Parce qu'en plus, du coup, je vois là, mais toute la calligraphie que tu as découvert là, notamment Maghreb, Moyen-Orient, etc., on est quand même esthétiquement sur des choses qui sont très rondes.
17: Oui.
16: En fait, et toi là, t'es sur quelque chose de très anguleux, puisque c'est très droit, c'est carré, quoi.
17: Alors après, j'ai oublié de spécifier qu'il y a un type de calligraphie arabe qui s'appelle le Kufi,
16: okay.
17: K-U-F-I, qui lui est totalement square et qui a été conçu spécialement pour rentrer dans l'architecture,
16: okay.
17: Donc comme un art ornemental.
16: D'accord.
17: Et j'ai bloqué là-dessus pendant des années, hein, ça peut se voir. Et puis là, bon, il n'y a que ce côté-là, mais c'est vrai que j'ai tout un travail aussi gestuel dans mes fonds. Mm-hmm. Donc là, c'est
16: Franck fou,
17: qui,
16: coup,
17: qui, ouais, joue ce rôle là-dessus, mais dans mes séries, j'ai plein de choses où il y a plein de choses gestuelles, plein de, voilà, de la peinture aussi calligraphie abstraite, mm-hmm, gestuelle. Et ça, je l'ai emprunt plus quand j'étais au Japon, en Chine, mais okay, sans que ce soit la reproduction de l'idéogramme. C'est plus ce que j'ai tiré, c'est les matériaux comme le papier, comme l'encre, comme... et le fait de peindre de manière fluide. Et ça, je le superpose souvent avec ces lettres qui sont, elles, beaucoup plus square.
16: Ok.
17: Voilà.
16: Et justement, là, tu parlais de papier, etc. Ça m'amène à des matériaux. Tu travailles sur de la toile, tu fais des murs aussi de temps en temps. Il y a des... Et je sais que j'ai vu dans un bouquin, et je pense que c'était un livre que tu as fait, des plaques en marbre.
17: Oui.
16: Qui était cassé aussi.
17: Oui.
16: Enfin, tu expérimentes aussi des médiums différents.
17: Oui, oui. Après, bon, c'est vrai que je dirais, je fais 80% de ma production artistique et sur toile.
16: Mm-hmm.
17: Mais j'explore plein d'autres matériaux. Et le marbre, c'était un voyage que j'ai fait en Grèce, à Tinos,
16: okay,
17: où j'étais invité dans un village pour peindre des sols dans une biennale. Et j'ai rencontré un marbrier, j'ai visité des immenses carrières de marbre qui existent depuis 2000 ans. Et j'ai eu comme un flash esthétique là-bas. Et donc avec cette personne, on a choisi des blocs de marbre qu'ensuite on a tranché. Ensuite, on a pris des morceaux à l'intérieur, j'ai dessiné et lui les a sculptés. Et j'avais envie aussi, certaines, donc je faisais comme des performances dans les vernissages où je les brisais devant les gens.
16: Mmh.
17: Un peu comme ça pour rappeler le vandalisme, mm-hmm, et pour faire un pied de nez, parce que souvent, nous, on était traités de vandalisme, alors que j'ai toujours considéré que j'enrichissais le patrimoine en faisant des choses dans la rue, donc c'était une manière de parler de ça.
16: C'est une question de perception.
17: Voilà, exactement. Et à la fois, parce que, donc, comme j'ai fait archéologie, j'avais ce désir d'exploser ces marbres, ensuite de les reconstituer, comme on, okay, reconstitue une pièce antique.
16: Okay.
17: Et ensuite, à l'expo d'après, je les exposais, reconstituer.
16: Okay.
17: Dans l'idée un peu comme ça que la personne qui est devant sache plus si elle est devant une pièce du Louvre ou devant un truc ultra contemporain.
16: Voilà. Okay.
17: Donc c'était cette manière-là, quoi, de... Même mon lien avec la calligraphie, c'est ça, c'est faire des ponts avec, mmh, des traditions, avec des choses anciennes, avec quelque chose d'ultra contemporain, quoi.
16: Je reviens parce que tu disais, t'as fait archéo,
17: ouais,
16: du coup. Enfin, bon, il y a un truc du monde qui t'intéresse, visiblement, les cultures, les civilisations, clairement.
17: Oui. De manière plus anecdotique, je voulais être archéologue parce que j'étais fan de Indiana Jones quand j'étais petit, tu vois. Donc je me voyais bien avec mon fouet, mon chapeau, et puis toutes, okay, les femmes même, ça, je trouvais ça super. Je pense que l'archéologie, il y avait un truc avec ça. Non, je rigole, mais c'est voilà, il y avait ce besoin de connaître un peu tout ce qui s'était fait dans l'histoire de l'art.
16: La découverte et de l'exploration. Et
17: voilà, mais pour revenir vraiment sur l'histoire de la lettre, elle est enseignée à la faculté qu'en archéologie. C'est aussi pour ça que j'ai pris archéologie. Okay. Et un de mes combats de fond, enfin combat c'est un grand mot, mais c'est de faire rentrer la lettre dans l'histoire de l'art, dans l'histoire de la peinture.
16: Ok, d'accord. Voilà.
17: Donc le fait d'utiliser l'art, quoi, enfin les mouvements artistiques avec la lettre, c'est une manière aussi de rendre ses lettres de noblesse à l'histoire de la calligraphie.
16: Oui, voilà. C'est marrant parce qu'effectivement, enfin moi j'ai fait des études de lettres et de linguistique, mm-hmm. et jamais on nous parle, enfin on nous a jamais parlé de la calligraphie ou de comment les alphabets sont nés ou quoi que ce soit, alors que finalement c'est quand même un peu la base de la langue, mais j'avais même pas capté que la calligraphie c'était plutôt étudié en archéo.
17: Ça, en tout cas, ça n'est pas enseigné en histoire de l'art.
16: Ouais, ouais, ouais.
17: Moi, je voulais faire une licence d'histoire des écritures que j'ai pas faite parce que j'ai arrêté les études et je suis parti au Maroc pour apprendre la calligraphie. Ouais. Mais si je devais le faire, c'était donc c'est un UV d'archéologie, enfin c'est une année d'archéologie, quoi. C'est okay. Histoire des écritures.
16: Intéressant.
17: Mais voilà. Et puis ensuite, parce que je voulais faire ça, j'ai dû me faire une année donc où il y avait que des UV d'histoire de l'art. Mm-hmm. Et bon, je savais déjà à ce moment-là que je voulais être artiste et peintre.
16: Okay.
17: J'ai rencontré John Wan quand j'avais 13 ans, des amis communs à Paris, et ça a été ma première identification extra-familiale. Moi, j'ai une famille qui, tout le monde est dans le cinéma, donc j'étais...
16: Même dans le milieu artistique.
17: Voilà, et puis je prenais des photos, je filmais, enfin j'avais toute cette facilité avec l'image et avec le montage par mes parents, par mon histoire. Et en voyant John, comme en plus j'étais déjà dans ce mouvement et je suivais tout ce qui se passait, de rencontrer John assez jeune, c'est, ça m'a, voilà, je me suis dit plus tard,
16: je
17: vais être un vandale.
16: Oui, parce que
17: non, mais c'était une phrase à l'époque. Moi aussi, je vais être un vandale, mais
16: okay.
17: Voilà, je voyais bien que lui, il avait déjà une vision en dehors du graffiti, de juste écrire son nom, faire des murs.
16: Ouais, ouais, bien sûr.
17: Où lui, il était déjà dans l'abstraction calligraphique. Il a ouvert des portes, je veux dire, et même plus tard, il a ouvert des portes de galeries et de mouvements, d'imposer notre mouvement dans l'histoire de l'art. Mais c'est vrai que voilà, ça a été un modèle depuis petit, et encore aujourd'hui, on a notre atelier dans le même immeuble, on fait plein de choses ensemble, on a déjà fait des duos comme avec Franck. Donc, bon, voilà, ça a été une porte de sortie aussi par rapport à ma famille où il n'y avait pas de peintre et c'était une chaise vide, quoi. Donc,
16: T'avais envie de la combler.
17: Oui, voilà. Après, moi, j'ai toujours... j'ai fait aussi un peu de documentaire, j'écris, je fais des choses comme ça. Mais bon, la peinture a pris toute la place dans ma vie, quoi. Enfin, l'Atlas a mangé Jules Dedé, quoi.
16: Ouais. Ouais. J'allais venir, justement, à comment... Enfin, parce que, du coup, on a parlé de la calligraphie, de l'écriture, etc. Mais comment tu as démarré? Je lisais dans ta bio que c'est notamment grâce au soutien d'Agnès B.
17: Ouais. Alors, Agnès B, je l'ai rencontrée quand j'avais 18 ans.
16: OK. Mais ça s'est fait vachement jeune, en fait, pour toi.
17: Ouais, ça a démarré très vite.
16: Ouais.
17: En fait, quand j'ai eu mon bac, je suis parti au Brésil retrouver un de mes meilleurs potes, qui est brésilien. Okay. C'est là-bas que j'ai choisi mon nom Atlas, parce que son père était géographe, et chez lui, il n'y avait que des Atlas. Je cherchais un nom.
16: Et l'Atlas.
17: Et l'Atlas, c'est un peu le One à la française, quoi.
16: Okay.
17: Atlas One,
16: Atlas,
17: l'Atlas géographique.
16: Oui, oui, c'est l'Atlas.
17: Voilà, c'était une manière. Et puis, au niveau calligraphique, ça équilibre vachement d'avoir le L apostrophe. Sinon, ATLA, c'est que des lettres verticales et le S.
16: Oui, ok, d'accord.
17: Penche un peu à droite, donc c'était super pour... Okay. Voilà. Après, pour ceux qui connaissent le graffiti, c'est aussi une réponse à Zeus.
16: Ok.
17: Qui, à l'époque, était un des meilleurs à Paris. Et l'Atlas et Zeus, dans la mythologie grecque, il y a une histoire. le L apostrophe, c'était aussi par rapport au cloque qui faisait le O apostrophe. Enfin bon, voilà, il y a des raisons qui sont vraiment intègres.
16: Et de la composition du mot, j'imagine, ne serait-ce qu'en lettres, l'équilibre, comme tu dis, les lettres très verticales, etc., ça marchait bien.
17: Voilà, aussi. Et donc quand je rentre du Brésil, je me mets à taguer à Paris, vraiment avec ce style de fat cap, tu vois, évasé vers le haut, que peu de gens faisaient, sauf Zeus. Donc il m'a beaucoup influencé quand même, et dans son style, et dans sa manière de penser, qui a été un des premiers finalement à faire ce qu'on appelle aujourd'hui du street art, quoi, sortir du graffiti, et avoir, c'est un artiste conceptuel, carrément Zeus, mais voilà, qui avec Invader, dans 98-99, avait des pratiques dans la rue décalées avec les outils qu'on utilisait, mais voilà. Et à ce moment-là, donc, j'avais tagué par hasard sur le camion d'Agnès B., et elle avait fait des photos, parce qu'elle est fan de graffiti des années 80. Elle a des boucles comme ça, énormes de photos noir et blanc argentique de New York, de partout. Et sa fille m'a ramené chez elle dans son bureau, parce qu'on était dans le même milieu. Sa fille connaissait Invader, qui lui avait donné mon mail. Bon, bref, je me retrouve dans son bureau et j'avais vraiment 18 ans, quoi.
16: Ok.
17: Ou 19 ans, c'était 96.
16: Ouais, donc, tout jeune.
17: Voilà. Et là, elle m'a dit, qu'est-ce que tu veux faire et tout. Je dis, pour l'instant. Tu vois, j'étais. Mon nom était connu, mais d'une œuvre qui n'existait pas. Enfin, j'ai fait souvent ça dans le graffiti. On fait les choses à l'envers. On se fait connaître avec quelque chose qu'on n'a pas encore fait.
16: Oui, oui, bien sûr.
17: Mais bon, ça a créé un raccourci dans le labyrinthe ou dans le chemin qu'on doit prendre normalement long pour. Et tout de suite, elle m'a dit, si t'as besoin d'aide ou tu veux faire quelque chose, tu me dis. Bon, là, je suis reparti après au Caire. Donc, et puis quand je suis revenu, elle faisait sa première exposition à la Galerie du Jour en 2001. sur le street art. Où il y avait Futura, John, Gemeos, Fafine.
16: Que des grands noms.
17: Invader, Zeus. Mais c'était vraiment le tout début, quoi. Mmh. C'était 2001. Et moi, j'étais le plus jeune et j'avais pas encore de production plastique.
16: Okay.
17: À part ce que je faisais dans la rue.
16: Okay.
17: Et c'est là que j'ai fait mes 7 premières toiles qui sont devenues mes toiles errantes que je photographie partout dans le monde. Et où elle m'a permis aussi de produire une première série de t-shirts qu'elle a édité et qui sont sortis au Japon, et ça cartonnait au Japon, donc elle m'a envoyé là-bas. Donc j'ai fait mes premières séries de photos de toiles errantes à Tokyo.
16: Ok.
17: Tout ça, j'avais 19-20 ans, tu vois.
16: Purée.
17: Donc tout de suite, c'était comme une mécène. En fait, c'était vraiment une mécène, et elle m'a aussi, en dehors de choses matérielles, elle m'a donné la foi, quoi. Parce que entre ce qu'on a dans la tête, m'a fait sortir du milieu underground du graffiti parisien pour me mettre dans le milieu de la mode parce qu'elle était là-dedans, mais tout d'un coup, elle ouvrait aussi des portes de quelque chose de plus contemporain, de plus et qui aussi a validé, c'est-à-dire que les gens disaient ah ouais, t'as bossé avec Agnès, donc c'est vrai que
16: forcément,
17: ça a été mon passeport au début un peu pour passer dans le milieu de l'art, quoi. Voilà.
16: Normal. Et après ça, du coup, ça a été un peu boule de neige pour toi, ou est-ce
17: Après, la vie des artistes est toujours longue parce qu'on peut pas créer une œuvre comme ça.
16: C'est sûr.
17: Voilà. Là, j'ai eu une première rétrospective, mais ça a mis 25 ans, tu vois, pour pouvoir sortir 100 pièces sur, comme je te disais, 3-4 000, ou vraiment qui vont symboliser ou retracer une histoire, tu vois.
16: Après, il faut de la carrière, quoi, pour avoir.
17: Il faut du temps.
16: Et ouais.
17: Tu peux pas faire une œuvre en un an.
16: Non.
17: C'est une vie, quoi. Bon, voilà. Après, donc ça, c'est comme. On est engagé dedans comme des moines, tu vois ce que je veux dire. On sait que c'est à vie, ce qu'on disait tout à l'heure avec Franck, on sait qu'on peindra jusqu'au bout, jusqu'au dernier souffle. Voilà. Mais parce qu'on n'a pas l'impression de bosser, parce qu'on est tellement bien que tu vois, là je me fais mal à la main. Mais
16: c'est pas grave, tu vas quand même.
17: J'aime tellement ce que je fais que je continue, quoi. Voilà. Mais le chemin après, ça a été quoi? Ça a été que j'ai eu un premier atelier à Belleville à La Forge. On est resté 7 ans avec Tank, Sunset, Babou, toute une troupe qui était notre groupe VAO, qui à la base voulait dire vandalisme artistique organisé, et qui aujourd'hui veut dire vision abstraite et optique. Donc tu vois, on était toujours déjà dans toute cette pas de figuration, d'abstraction calligraphique, d'abstraction gestuelle et optique. Bon, voilà ce qu'on fait aujourd'hui. Mais bon, à l'époque, c'était vraiment l'embryon. Et cet atelier nous a permis de commencer à travailler, à vendre un petit peu. Mais ça a été assez long, jusqu'au moment où on a vraiment travaillé avec des galeries qui nous représentent et que ça devienne sérieux sur le marché, quoi. Mais bon, ouais, moi j'ai fait ma première exposition solo en 2007 à la galerie Beaubourg. Et ensuite je suis rentré chez Magda Danis en 2012. Et puis après plein d'autres gens, tu vois. Je ne sais pas si c'est nécessaire de les citer, mais c'est vrai que c'est des rencontres humaines à chaque fois. En tout cas, je n'ai jamais envoyé un dossier par Internet, par mail pour
16: bosser. C'est rencontres qui créent les opportunités, quoi.
17: Tous les gens avec qui je bosse, ça a été des rencontres dans des vernissages ou dans Paris.
16: Et le groupe là, dont tu parlais, VAO, aujourd'hui, qu'est-ce que vous faites en tant que collectif?
17: Là, on vient de faire les 30 ans du groupe donc, dans ma galerie, parce que j'ai ouvert une galerie il y a un an qui s'appelle Galerie Liminal. Donc une galerie où moi je me montre pas du tout et où je montre que de l'abstraction gestuelle et optique, enfin ou de l'abstraction optique et spécialement en noir et blanc. Donc c'est vraiment une niche.
16: C'est que du noir et blanc.
17: Voilà,
16: ouais.
17: C'est vraiment une niche. Bon après il peut y avoir des caisses en chaîne ou du lin dans le fond ou du chrome ou des niveaux de gris.
16: Oui, d'accord, mais on est quand même sur du
17: bleu. Sur du désaturé ou du bicolore ou tricolore max, quoi. Okay. Voilà, vraiment pour. Justement pour parler de ça, parce que nous on est donc tous des peintres pratiquement, mais qui avons commencé par la lettre. Donc même si on n'écrit plus, on a cette manière de remplir l'espace de typographes, de gens qui viennent du graffiti. Et on le sent dans cette manière d'approcher l'espace de manière all over, de cette notion du vide et du plein. Quand on trace quelque chose, on regarde ce qu'il y a autour, c'est-à-dire que le vide est aussi une forme.
16: Ouais, bien sûr.
17: Bon, voilà toute cette école-là qui existe depuis la calligraphie chinoise jusqu'au graffiti aujourd'hui. Bon.
16: Ouais.
17: Mais cette manière de peindre, elle est vraiment typique des gens qui viennent de notre milieu. Et on le ressent, même si on ne connaît pas quelqu'un, on dit, ouais, bon, lui, on sait que...
16: Je vois bien avec l'étoile de Franck, voilà. Notamment, effectivement, ce besoin, je ne sais pas, mais en tout cas, cette façon de remplir l'espace de manière plus ou moins saturée, dense ou aérée.
17: La tradition du all-over, quoi, je veux dire, même depuis Keith Haring qui faisait la même chose, ou Futura, enfin, le fait d'utiliser tout l'espace, quoi. Et donc, toute une partie des VAO, sont, je dirais, il y a 25-30 artistes.
16: Mm-hmm.
17: Après, il y a d'autres qui sont restés juste des taggers... dans d'autres villes,
16: okay.
17: Mais il y en a toute une partie donc, que que j'expose dans la galerie. Ce qui ne veut pas dire que la galerie est la galerie des VAO. Il y a plein de gens qui sont extérieurs aussi. Mais ceux qui correspondent dans les VAO à cette idée que je veux développer. En fait, je voudrais écrire un manifeste sur l'abstraction calligraphique et en créer et en faire un mouvement dans l'histoire de l'art. Parce que c'est vrai que bon, on parle du graffiti, du street art, mais nous, en fait, on se reconnaît plus là-dedans.
16: Non, vous êtes, mais c'est ce que je trouve qui est intéressant aussi, c'est que même ici à Restang, que les artistes qui sont résidents, je trouve que vous vous placez, quelle que soit la génération, dans une sorte de pratique hybride en fait, où tu fais pas du street art, eux ne font pas de l'art contemporain, ils font plus de graffiti ou quoi, ils sont dans cet entre-deux en fait, c'est pas de l'art contemporain, c'est plus du street art, on est un peu au milieu.
17: Pour parler du street art...
16: Il y a pas de qualificatif.
17: Le street art finalement c'est un mouvement fourre-tout.
16: C'est complètement fourre-tout.
17: Parce que en fait quoi, on parle pas d'esthétique, du coup on parle d'utiliser la rue comme espace d'expression.
16: Complètement.
17: Mais du coup... Dans tous les artistes qui utilisent la rue comme expression, il y a autant des muralistes figuratifs que des artistes abstraits. Donc en fait, il y a des continuités de différents mouvements à l'intérieur du street art. Le street art, c'est une manière de faire pour moi. C'est une manière d'utiliser l'espace public comme lieu d'expression.
16: Ouais, c'est ça.
17: Point barre.
16: Ouais, ouais.
17: Mais en fait, à l'intérieur, il y a plein de courants différents.
16: Ouais, bien sûr.
17: Donc nous, on se reconnaît pas. Enfin, tu vois bien qu'entre un obèi et ce que je fais.
16: Oui.
17: Voilà, bon.
16: Mais dans la tête des gens, le street art a vraiment une. Je pense que les gens se le représentent d'une certaine façon,
17: oui.
16: Esthétiquement.
17: Mais voilà, c'est vrai qu'il y a eu, avec la montée du street art, qui est née quand même fin des années 90 avec l'explosion du mouvement du graffiti lié avec la rencontre d'Internet, en fait.
16: Ouais,
17: c'est ça qui s'est passé. C'est que ça a été la puissance de vue, enfin de la rue avec la puissance de vue d'Internet. Et les premiers sites étaient des sites faits par des taggers où on pouvait mettre nos premières photos et du coup on était relié avec le monde entier. Et c'est là que ça a explosé. Et c'est vrai qu'est venu se greffer là-dessus beaucoup de choses plus figuratives, plus. Voilà. Alors que je trouve que dans ce qui est choisi dans les foires d'art contemporain, enfin de street art aujourd'hui, toute l'abstraction est sous-représentée.
16: Oh,
17: les artistes qui viennent de ce mouvement-là et qui font de l'abstraction sont sous-représentés. Parce que peut-être les galeries considèrent que c'est plus simple de vendre du post-pop art, du sous-post-pop art, que quelque chose soi-disant moins accessible que l'abstraction comme on le fait. Et je ne pense pas. Je pense que l'abstraction est plus universelle et voilà, et continue vraiment certains mouvements de l'histoire de l'art de manière plus juste. Que juste faire un Mickey ou
16: Oui, et c'est ce qu'on voit beaucoup en fait dans les salons d'art. Effectivement, comme tu dis, c'est du post pop art. Mais les, enfin, c'est toujours plus facile chez les gens de comprendre quelque chose de figuratif qu'une toile abstraite. On va dire bon, oui, c'est beau, mais quoi.
17: Voilà. Après, pas de jugement ou.
16: Non,
17: c'est
16: bien
17: juste
16: sûr.
17: Une histoire de goût. On peut pas avoir de jugement sur les goûts de chacun, etc.
16: C'est clair.
17: Mais l'existence de la galerie que j'ai montée, la galerie Liminal, c'était vraiment plutôt que de dire je me sens pas, je me retrouve pas dans ce qui est exposé partout et dans les galeries et dans les foires, dans le mouvement duquel je fais partie, plutôt que voir ce que j'aime pas, enfin de focus là-dessus, de créer un lieu où je montre et on montre
16: ce que tu vois
17: ce
16: pas,
17: qu'on aime et ce qu'on trouve qui devrait être sur le devant. Donc voilà, c'est parti de là, le désir de créer cette galerie.
16: Et pourquoi Liminal ?
17: Liminal, ça signifie au seuil de la perception. Ce qui est subliminal, c'est donc ce qui est inconscient, ce qui est derrière. Et liminal, une image liminale, par exemple, si tu peux la voir juste avant de créer un tableau, elle passe de l'inconscient, de tout ce que tu as imprimé dans ta vie, et au moment où elle passe dans le visible, tu vois. Donc il y a cette image qu'on appelle une image liminale. Ça peut être des lieux liminaux aussi, donc la galerie typiquement, elle est... entre la rue et l'intérieur. Donc, bon, voilà. Et je l'ai créé avec ma femme Julie, qui elle est psychologue. Et liminal, c'est un terme psychologique de psychologie à la base, mais qui peut très bien parler d'art aussi. Donc c'était un lien entre les deux.
16: Ok. Et l'actu de la galerie, du coup, c'est quoi ?
17: Ben là, l'exposition. Donc ça fait un an qu'on a ouvert. Là, c'était une expo
16: de groupe.
17: Donc l'expo s'appelle Coalition et donc c'est tous les gens qui ont déjà exposé et tous les gens qui vont exposer dans l'année qui vient. Mais il n'y a pas forcément que des VAO. Voilà, c'était. Mais j'ai fait un double truc. C'était une manière de faire une fête avec tous mes vieux potes et en même temps parce que c'est vrai que aussi nous le travail est une excuse à la vie. Enfin, il n'y a pas de frontière entre notre vie et le travail.
16: Bien sûr.
17: Donc, et comme chacun aujourd'hui, bah, on n'a plus 20 ans, on va plutôt avoir 50 piges, on a tous des enfants, une vie, une carrière. Donc, les gens se voient moins. Mmh. Et chacun est dans son atelier ou dans sa tour de verre, un peu dans sa réussite ou dans son échec, peu importe. Mais c'est vrai que les gens s'isolent quand en vieillissant. Et la galerie, c'était aussi ça. C'était à
16: ça
17: la fois
16: créer
17: ce manifeste et ce mouvement et ce courant artistique que j'appelle l'abstraction calligraphique. Et aussi recréer une émulsion de fédérer des gens ensemble et des vieux potes et à la fois des gens dont j'admire le travail et que du coup je peux inviter à venir collaborer avec nous ou exposer en solo. Et voilà, et puis se décentrer de soi-même aussi. C'est vrai que bah, ça fait 25 ans que j'arrête pas et que je cartonne. Mais l'envers, le revers de la médaille du succès, c'est ça, c'est de se nourrir que de soi-même. Mm-hmm. Et donc je passe des heures, des années entières dans mon atelier,
16: face à toi-même,
17: à voir que des Latlas. Et c'est vrai qu'au bout d'un moment, bah, je

0: Parce que tu trouves que toi, dans ta... il nous reste une minute en plus, mais je vais poser une question qui, à mon avis, dépassera. Tu penses que toi, dans ta pratique artistique, tu as plus de première fois ?
1: Si, dans l'esthétique. Aujourd'hui, on a fait une première fois encore avec Franck sur des choses, voilà. Mais on a moins peur qu'avant, quoi.
0: Ouais.
1: On a plus peur.
0: Bah, c'est plus maîtrisé, on va dire, quoi.
1: Alors que quand t'exposes des gens, d'autres gens que toi, là, t'as peur. Parce qu'en fait, tu t'engages pour eux.
0: Eh oui.
1: Et...
0: Bah, tu dois un résultat quelque part.
1: C'est un autre challenge. Limite, je fais les choses encore mieux pour eux que pour moi.
0: Forcément.
1: Donc, ouais, c'est un vrai challenge.
0: Et bah, c'est sur cette note qu'on va finir, puisqu'on arrive déjà à la demi-heure. Merci beaucoup,
1: merci
0: Jules, pour cette interview. Et à très bientôt pour un nouvel épisode de Terrain Vague.
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1: Tu vois encore un peu, je rajoute que je fais un... Ça te fait trop de temps.
2: Non.
1: Là par contre c'est trop... Attends,
2: attends.
1: Moi tu
2: refais, ouais.
1: Vas-y, vas-y.
2: Peut-être qu'on devrait faire comme ça. Peut-être on fait moitié-moitié, on met là-dedans, tu vois.
1: Oui, voilà.
2: En transverse,
1: on peut faire ça. Et après, sinon, on va faire un peu comme ça.
3: Oriana Petkova.
1: Oui. Oh, vas-y. Allez.
4: Je rêve d'un café.
1: Tu viens d'où, là?
4: Bah, je viens d'un rendez-vous qui était dans l'ancienne.
1: Ok, d'accord.
4: Et voilà, mais après, je suis allée amener ma fille à l'école. Donc, je suis dehors depuis le matin, quoi.
1: Bien sûr.
4: 8h du matin.
1: Ah, 8h quand même, ouais.
4: Est-ce que tu veux du
1: lait? J'enregistre déjà.
4: Hein? Yes, ok. Tu veux du lait?
1: Non, merci. Attends, je vérifie. Là, j'ai un tout sur mon téléphone, tu vois, donc là, tout va bien. Il enregistre.
4: Et dis-moi, de quoi c'est ça? C'est quoi? C'est une émission? C'est quoi? C'est
1: trop bizarre. Oui, c'est une émission. Alors, c'est un peu un laboratoire aussi. C'est une émission que je fais. Des fois, il y a des... Il y a de la poésie sonore, en fait, j'appelle ça des radiopeintures, tu vois.
4: Oui.
1: Qui viennent après, donc je compose aussi. Donc, des fois, c'est dans l'émission, des fois, c'est en dehors, c'est de la grille. Donc, c'est un peu mon atelier, si tu veux, la mission.
4: Ah, ok, génial. Donc, c'est toi qui as imaginé ça? C'est toi qui as créé?
1: Oui, bien sûr, c'est un travail artistique. Et en même temps, en réalité, c'est des entretiens, tout court. Tu
4: vois,
1: ça passe, et c'est après un podcast que tu peux. Attends, on va mettre ça là au milieu pour que. Voilà, Et donc, c'est une émission qui. Puisqu'on le fait en français là, c'est en France, mais sinon j'en ai aussi une autre au Canada.
4: Ok.
1: Il y en a deux. Et c'est hebdomadaire. Pas forcément toutes les semaines, quand même, souvent, mais des fois c'est des rediffusions. Et puis je puise là-dedans et je fais aussi mes compositions. Sur cette radio, et des fois, voilà,

0: On a 20 minutes et je garde 10 minutes. Enfin, on a toujours 30 minutes.
1: Ah, ok.
0: Et tu vois, mais des fois, je mets 10 minutes dedans. Des fois, c'est 30 minutes, il n'y a rien de moi, tu vois.
1: Oui. Voilà, donc, ça dépend, quoi. Il n'y a pas de...
0: Oui, il n'y a pas de logique derrière ça,
1: c'est... Tout ça. En tout cas, tu as ces 30 minutes à toi. Et après, tu fais ce que tu veux.
0: Oui.
1: Ah, c'est bien, ça.
0: Oui,
1: faut que tu me dises comment ça... Parce qu'on peut l'écouter, j'imagine, non?
0: Ah, bah, bien sûr. Après, t'as un indien, c'est... Il y a beaucoup de monde, hein, qui est passé. Et donc, il y a l'Indien, il y a celle du Canada et celle de France.
1: Très bien.
0: Donc, voilà. Ouais.
1: Après, je sais pas, moi, j'ai aucune expérience. En fait, moi, très consciemment, je suis vraiment... J'ai arrêté d'aller à l'école, en fait. À partir du âge, chez nous c'est différent, mais on peut dire déjà collège. Ouais. Là, à partir du quatrième, on peut dire j'ai complètement zappé. En fait, c'était pas mon truc, mais du tout. Donc, très consciemment, j'ai parti de la maison à 7h du mat et j'ai rentré le soir. Je faisais tout ça fait école, tu vois. Je faisais ma vie. Ouais. J'ai détesté l'école, toute ma vie, j'ai détesté l'école. Ouais. Quoi que je fasse, même après dans les beaux-arts, il y avait un truc qui. Enfin, je voulais quitter, quoi. C'était pas moi. En fait, j'avais que des problèmes. Tout ce cadre qui est... Enfin, dès que tu rentres dans une structure comme ça, c'est une institution, on peut dire. Donc, tu es dans un cadre et chaque fois que tu essayes de sortir, ça crée des problèmes. Donc, moi, c'était ça. C'est juste... En fait, j'avais vraiment que des problèmes. J'ai créé que des problèmes. Donc, j'étais vraiment... Enfin, c'était un échec scolaire, quoi.
0: Ouais.
1: Carrément. Déjà depuis petite, après l'Académie du Beaux-Arts, c'était différent. Là, j'étais en option illustration. Donc très vite, j'ai testé ça aussi. Parce que du coup, le dessin, moi, ça me passionne d'une manière, mais quand c'est un dessin complètement libre. Et là, tout de suite, tu rentres dans un genre d'illustration où en fait, tu illustres l'idée de quelqu'un d'autre. Donc c'est
0: un métier.
1: Donc moi, j'ai détesté ça. Donc j'ai fait, quand même, j'ai arrêté plusieurs fois l'École du Beaux-Arts. J'ai fait plein d'autres poteries entre temps. Mmh. Et après, je suis venue ici en France où je fais juste un an et demi un master.
0: Ah bon ? Ici à l'université ?
1: À Valenciennes, à l'école du Beaux-Arts.
0: Ah, ok. Ouais,
1: ouais. Okay. Mais en fait, cette master aussi, j'ai pas. En fait, ça m'ennuie, quoi.
0: Ouais.
1: Ça m'ennuie trop, tout ça. Après, bien sûr que c'est déjà d'avoir cette histoire de. Ce qui se passe en Bulgarie, par exemple, à l'école du Beaux-Arts, c'est quand même très classique. Tu vois, on apprend 6 heures par jour, on dessine du modèle vivant, blablabla.
0: Même en illustration ?
1: Oui, en fait, tu es obligé de savoir dessiner. Quoi que tu fasses, peu importe peinture, illustration, poster, il y a une option comme ça, graphisme, il faut que tu saches, tu connais l'anatomie, tu sais dessiner, quoi. Et donc, c'est des cours que tu prends. Donc, c'est assez rigide comme éducation. Ici, en France, c'était tout le contraire. Je ne comprenais pas, par exemple, pourquoi on parle dans notre cours du dessin. Tu vois, ça aussi, je me suis dit, mais en fait, ils ne dessinent pas, ils parlent. Ça aussi, c'est un truc que je ne comprenais pas.
0: Il y avait des cours de dessin.
1: Comment ?
0: Il y avait des cours de dessin.
1: Ici, en France ou là-bas ?
0: En France, ils appelaient ça cours de dessin.
1: Mais oui, pas du forcément... dessin, quoi.
0: Oui, mais ce n'était pas forcément dessin, c'était plutôt...
1: Ben non, c'est très libre, du coup, c'est très ouvert. Tu peux tout faire et rien faire.
0: Oui,
1: Donc, c'est... Mais, enfin, moi, je pense qu'en fait... Je trouvais moi-même, après que j'ai sorti de l'école, et c'est là où, en fait, j'ai creusé sur mon chemin.
0: Ouais, ouais.
1: Les beaux-arts, dans les Douglas, ça m'a servi d'avoir des enfants, en fait. Tu vois ? Oui, ma première fille, je l'ai eue pendant mes études en Bulgarie, et la deuxième, après mes études en France, tu vois.
0: C'est mignon. Bah, c'est ça.
1: Donc ça, je ne peux pas regretter, tu vois, tout au contraire. Au moins, j'ai fait un truc du bien pendant mes études.
0: Et maintenant ici à Paris, tu es artiste, tu n'as pas besoin d'enseigner ou de...
1: Ah non, c'est, ben en tout cas, je pense qu'on ne peut pas enseigner. Enfin, tu peux connaître, tu vois, il y a bien évidemment l'éducation artistique. Mais ça aussi, en vrai dire, moi, j'ai trouvé les choses qui me parlent, en fait, je les ai trouvées moi-même. Mais bien sûr, c'est bien d'avoir une formation. Une chose, par exemple, nous, en Bulgarie, on n'avait pas. En Bulgarie, tous... Moi, j'ai été à la Beaux-Arts. Maintenant, je ne sais pas, mais je pense que ce n'est pas trop changé, malheureusement. Mais quand moi, j'ai été là-bas, tout s'est arrêté jusqu'à Duchamp. Quoi. Après Duchamp, ça n'existe pas. Moi, je ne savais même pas qu'est-ce que ça veut dire, le performance camp. Je n'avais jamais entendu ça. Ça existe, cette médium. D'ailleurs, en France, je n'ai pas non plus trop... Tu vois, c'est juste que moi-même, je n'ai pas...
0: Mais à Paris, quand même, là,
1: non, mais là tout ça s'est passé après l'école, passé. Je voilà. peux dire. Encore une fois, moi, j'ai fait des banques. Tu vois, moi, j'estime que vraiment, j'avais besoin de cette année parce que, justement, c'était pour moi un cadre de laquelle moi, je devais échapper tout le temps. Donc, c'était un puits tout le temps de ce que je devais faire. Et du coup, j'ai vécu des choses quand même extraordinaires dans la rue, pas dans l'école. Mais l'école, il me fallait parce que c'était... Enfin, d'abord, c'était quand j'étais plus petite, c'était... Ma famille, ça, tu vois, c'est toujours une chose que je dois sortir pour en fait arriver jusqu'à la vie qui est dans la rue et qui est du coup pour moi.
0: Oui.
1: C'est vraiment c'est là, c'est ma passion. J'ai appris tellement de choses. Enfin, peut-être c'est parce que moi c'est très lié quand même ce que je fais maintenant avec toute cette idée d'échapper. En fait, c'est important de savoir ce que tu veux et ce que tu veux pas. C'est ça ce qui est important. Ouais. Après, c'est pas forcément l'école, ça peut être tout. Ouais. Mais quand tu sais, peut-être quand tu es sûr de ce que tu veux. Le reste, il ne faut pas l'accepter. Quoi. Il faut juste faire le tri très vite parce que sinon tu perds du temps, tu perds de l'énergie, tu perds beaucoup de choses qui ne sont pas... C'est pas la peine. Quoi.
0: Là, on est dans ton atelier, on est entouré de dessins par terre, sur le mur, et photos aussi.
1: Ah oui, alors c'est vrai, ici c'est mon atelier, mais moi j'ai une pratique qui est... Enfin déjà, le mot pratique, c'est pas un prêt. Enfin, c'est ma vie, elle part dans le sens très différent. Et ce que je fais, c'est comme un miroir, en fait, ce qui se passe avec moi. Donc je fais pas vraiment, je divise pas à ma vie et mon travail, c'est pas mon travail, ça c'est ma vie, ça fait partie de ma vie. Donc je peux pas dire que je travaille avec un seul médium ou je travaille sur une seule chose. En fait, je suis complètement ouvert et je pense que mon travail ça change avec tout ce qui arrive avec moi, autour du moi, avec c'est quelque chose qui est très fluide, très instable aussi, très incertain. Je fais beaucoup des choses que je l'ai fait parce que j'ai besoin de le faire, mais après, je les oublie, mais ils m'amènent aux autres choses. Ça veut dire que c'est pas mon travail ici dans l'atelier. Ici, c'est, en fait, c'est comme ma chambre à moi. Mm-hmm. Donc, je fais, il y a plein des essais. Là, j'ai, depuis, justement, quand on a parlé de l'illustration. Donc, à partir de cette expérience en Bulgarie que j'avais avec l'illustration, donc, j'ai vraiment détesté ça. Et ensuite, je suis venue en France. Et j'ai pas mal entendu que je dessine comme quelqu'un qui vient du 19e siècle, mais c'est très, on peut dire, figuratif, où il a plein d'émotions, on n'a plus besoin de ça. Et donc moi, en fait, j'ai commencé vraiment à détester tout ça, parce qu'encore une fois, ces catégories qu'on pose sur toi, même, c'est même pas que mon trait. Par exemple, moi, disons que c'est, ce que tu fais, c'est trop émotionnel ou trop féminin, par exemple, les choses. Enfin, j'ai entendu tout n'importe quoi pendant mes études. C'est vraiment, peut-être, il faut juste les noter. Et donc, tout ça, ça, d'une certaine manière, moi, je me suis dit, OK, c'est ça, c'est part du moi, mais c'est pas que ça. Et donc, à un moment donné, j'ai complètement arrêté, en fait, de dessiner de manière figurative, mais par contre, ça m'a ouvert vers un autre champ. Et ça, c'était vers le champ que j'avais déjà commencé en Bulgarie beaucoup avant de savoir qu'est-ce que c'est une performance exactement. Qu'est-ce que c'est. En fait, j'ai beaucoup, comme je t'ai dit, j'ai quand même grandi beaucoup dans la rue. Même, il y avait un moment où j'ai habité avec une communauté dans la rue.
0: Où exactement, à Sofia ?
1: À Sofia, dans un banlieue de Sofia. Mm-hmm. Oui, à Droujba, ça s'appelle. Mm-hmm. Et donc là, nous, on faisait des choses, particulièrement moi, en fait, j'ai dessiné du partout, enfin ça peut dire sur ma peau, sur mes vêtements, dans la rue, sur les vêtements. Après je faisais beaucoup de choses avec mon corps aussi, mais sans forcément avoir aucune idée qu'un jour je vais rien continuer de faire parce que finalement je n'ai pas trop changé. Enfin, j'utilise de même manière, ben, c'est pas la même chose, mais c'est, on peut dire que c'est la même énergie, mais comme j'ai dit, ça change aussi. Avec le temps ça change, avec l'âge ça change aussi, enfin tout change. Donc, oui, c'est pas la même chose, mais moi je crois beaucoup. C'est un truc que je ferme, ça.
0: Oui, tu peux, c'est sympa aussi de l'entendre, mais là on a.
1: Je pense qu'en tous les cas on va l'entendre. Donc je crois que ce qu'on fait, c'est, tu vois, notre vie c'est un peu comme une spirale. Et en fait, on passe sur les mêmes moments, mais sur une échelle complètement différente. Donc il y a plusieurs choses qui nous arrivent dans la vie, dans ce qu'on fait. Mais sauf qu'avec le temps, tu réagis pas et tu fais pas exactement de la même manière. Mm-hmm. Et donc ça, c'est... Oui, en tout cas, moi, je le visualise comme ça, ça se passe avec moi.
0: Oui.
1: Je voulais dire qu'en fait, depuis... C'est très récent. En fait, j'ai recommencé avec le dessin parce qu'il avait quand même pendant une très longue période. Genre, je sais même pas combien. Plus de 5, 6 ans, je pense, même plus, je sais pas, peu importe. Mais j'ai pas. J'ai, en fait, j'ai dessiné à la maison, parce que pour moi, le dessin c'était toujours comme un journal un peu intime, si tu veux. Parce que moi, je pense que je maîtrise mieux les images que les mots. Enfin, ça sort plus facilement à travers des images qu'avec les mots. Quoique maintenant, il y a les deux qui se mixent très bien aussi. Mais et du coup, ça, pour moi, c'était une expérience que je faisais plutôt à la maison, que j'avais vraiment aucun besoin de sortir de mon atelier avec ça, de le montrer. Mais par contre, à partir de là, j'ai imaginé toutes les performances que je faisais après. En fait, c'est là où tu... À travers le dessin, je rentre très profondément à l'intérieur. Et aussi, je peux réagir avec ce qui se passe à côté, en fait. Et donc là, je voulais dire que à partir de... 12 ans, j'ai recommencé de dessiner figurativement. Mais quand je dis recommencer, j'ai jamais arrêté. Mais là, je le fais consciemment parce que je pense que. Consciemment, qu'est-ce que ça veut dire encore? Mais je pense que j'ai trouvé mon histoire. Là, j'ai compris que je peux illustrer mon propre histoire, en fait. L'illustration, enfin, le dessin en général, là, je ne l'utilise pas. Et je ne veux plus jamais faire ce que je faisais justement en Bulgarie. Donc, illustrer autre chose que ce que moi j'ai envie de dire et de faire. Donc là, je suis très... je l'aime, en fait. J'adore parce que c'est quelque chose qui m'aide vraiment à continuer. En fait, c'est la seule manière. Et je ne pars pas que du dessin, je pars de l'art en général. C'est cette chose qui t'est...
0: Oui, ouais. Donc comment ça se passe pour toi au quotidien? Donc, tu viens ici quand tu peux, tu entres les expos...
1: Oui, mais encore une fois, moi, je travaille... À j'ai la pas un pratique aussi. Atelier. Donc, oui, okay. Moi, je viens ici parfois de boire un verre du vin, tu vois, ou plusieurs verres. Oui, voilà. Donc, c'est pas... Moi, je travaille vraiment... En fait, c'est ma vie. Elle a fait comme ça que j'ai jamais eu le... C'est un luxe quand même, non? De pouvoir chaque jour aller dans l'atelier, de travailler c'est du sûr. Matin au soir. C'est quelque chose que moi, j'ai jamais eu, en fait.
0: Comment tu fais au quotidien? T'as un travail alimentaire en ce moment ou...
1: Non, j'ai pas. Tout ce que je fais, c'est avec mon art et avec les aides sociales.
0: Oui. C'est... Donc, après, voilà.
1: Après, fais... moi, je... Enfin, ça aussi, c'est quelque chose... Je pense qu'en artiste... Après, il y a des exceptions, il y a des artistes qui gèrent très bien leur vie, qui gagnent bien, mais je pense que nous, la plupart, c'est, tu es complètement habitué. Ça veut dire que aujourd'hui, tu peux avoir des sous, tu peux gagner des sous, pas mal de sous, et après, il n'y a plus rien de certaine manière. Donc, moi, je sais vivre comme ça, enfin, ça veut dire que ça ne me dérange pas. Depuis toute petite, en fait, je n'ai jamais eu cette certitude de maintenant, c'est ça, et ça va être comme ça dans les années qui suivent. Tu sais, tu penses. Pour du moins, ou pour la semaine qui vient. Et si déjà c'est ça, c'est pas mal. Quoi.
0: Donc il y a des fois des prix, des fois il y a des bourses, des fois il y a des résidences, des fois.
1: Oui, les résidences, c'est pas les résidences. Ben, justement, quand j'ai deux filles qui sont. Ouais. Maintenant, ils commencent à être grandes, mais avant, c'était quand même petite. Donc je peux pas faire les résidences, je sais pas où, pour combien de temps. Mais par contre, là, par exemple, c'est vrai que ça me faisait du bien. J'ai fait une résidence à New York, donc je les ai laissées. Pour la première fois, c'était 3 mois. Et c'était une expérience extraordinaire, en fait.
0: C'était là ?
1: Pas facile.
0: C'était quand
1: C'était 2023. Oui. Et donc, c'est... Oui, c'est génial, la résidence. Mais moi, je ne peux pas le faire tout le temps. Mais après, je suis très bien avec... En fait, je pense que j'ai créé ma vie telle que je l'ai... En fait, j'aime beaucoup, en fait. J'aime beaucoup cet rythme. J'aime beaucoup le fait que... Je ne suis pas disponible tout le temps pour moi-même, parce que quand après j'ai un moment de moi-même, je l'utilise à 100% en fait. C'est oui, perdre du temps que je faisais avant. Enfin, perdre du temps, ce n'est pas un perdre du temps, mais parfois on. Je ne sais pas, parfois on hésite beaucoup, on n'est pas sûr d'aussi et ça. Et maintenant je pense à 100%. Ça veut dire que je ne pense même pas si je veux quelque chose. Il n'y a aucune. Donc là, je vais te donner un exemple. Là, juste avant d'accoucher avec ma grande, donc j'avais 23 ans, je voulais déjà peut-être un peu partir du Bulgarie. Mais j'avais un mec à l'époque, enfin, c'était son père. Donc j'avais mes amis, je sortais tout le temps. Tu vois, c'était une vie un peu la nuit, pas la jour. Et donc c'était une idée qui était dans ma tête, mais qui était juste une idée, quoi. Donc je n'ai pas fait grand-chose. Et je pense qu'au moment où elle est née, je ne sais pas qu'est-ce qui s'est passé avec moi, mais vraiment au moment où j'ai accouché, je suis devenue mère. Tu vois, moi, là, c'est devenu une idée fixe, en fait, que je dois continuer à tout prix et je dois quitter Bulgarie à tout prix. Et donc, je suis partie quand même pour 6 mois. J'ai parti assez rapidement. Avec ça, c'est concerné l'IDF. Donc là, tu n'as plus de limites. Ça veut dire que je ne pensais même pas comment on va survivre. Qu'est-ce que je vais faire seul? Parce que le père, il ne voulait pas, parce qu'il avait toute sa vie en Bulgarie. Donc, et heureusement qu'il ne m'a jamais dit non. Enfin, il a dit, si tu veux, pars, prends la part. Tu vois, on avait une relation assez cool, assez libre. Et donc, je n'ai même pas posé des questions... Peut-être parce que j'avais aussi 23, mais je le ferai encore une fois un autre jour, je pense. Donc il n'avait pas des inquiétudes, seul, avec ton bébé, d'un pays que je ne connais pas, tout ça. C'était juste, vas-y, go. Parce que moi, par exemple, je pars depuis toujours. Je pars en raison de mon travail. Voilà, t'as pas... Et parfois, enfin, bien sûr que je peux ne pas partir, par exemple, mais en fait, je ne peux pas ne pas partir. Et donc ça, c'est aussi une décision que j'ai prise. Que... En fait, c'est pas que je l'ai prise, c'est juste que je me suis dit, en fait, moi, c'est... Leur mère, c'est comme ça. Et ils vont s'adapter à ça. En fait, ils vont s'apprendre à être autonomes. Donc, mes filles, je les laisse seules depuis qu'ils sont, ils sont vraiment petits. Ma grande fille, elle est restée pour la première fois 2 jours à Paris seule quand elle avait 7 ans, 8 ans. Donc, tu vois, elle peut vivre seule. Et donc ça, par contre, je ne dis pas que c'est très facile et très agréable. Ça veut dire n'importe où que tu pars, bien sûr, il y a un coin dans ta tête où il est toujours à Paris. Mais ça veut dire que ça, c'est vraiment une décision que j'ai prise, que je n'hésite pas non plus. Donc maintenant, quand je dois partir, je pars. Et je sais qu'ils vont, ils doivent se débrouiller. Après, peut-être que ce n'est pas facile, mais je pense que ça leur donne quand même, surtout maintenant quand ils sont grands, une énorme confiance du fait que tu peux te débrouiller seul. Pas besoin du moi pour te nourrir, pour te laver les vêtements, ou de faire quoi que c'est. En fait, les choses basiques, voilà quoi, c'est bon. Il n'y a pas de règles comment on gère la vie d'artiste mère. Et chacun doit le faire comme il le sent, en fait. Moi, je parle vraiment sans... Je dis tout, quoi. Ouais, c'est pas dans ma tête, ça sort du moi, ça sort dans mon travail, il n'y a pas de censure, tu vois. Tout est dit, tout est fait. Ouais. Et donc, pour mes filles, c'est un peu... complètement normal parce qu'ils sont grandis comme ça. Mais par contre, là, quand par exemple il y a des copines qui arrivent à la maison, ils sont complètement, même parfois, tu vois, et ça c'était mon première vraiment occasion où j'ai compris que vraiment on doit parler. Parce que par exemple, la petite, tout petite là, me demande est-ce que tu peux enlever cette dessin parce que c'est ma copine. Parce qu'il y a, tu vois, il y a des sujets qui sont pas forcément tout de suite. Clair. Mais pour moi, c'est très clair et c'est pour ça que j'ai jamais. Enfin, et. Pour mes filles aussi, mais quand elle doit expliquer ça à quelqu'un d'autre, je me dis, tiens, moi je me sens mère quand je leur donne un exemple, mais j'ai jamais, et là c'est peut-être, tu vois, ça fait peur parfois, tu vois, par exemple, ma mère quand elle voit comment je vis avec mes enfants, elle est terrifiée, parce que moi j'ai jamais eu vraiment besoin de... Ni que ça soit arrangé, ni que ça soit propre, même cuisiner, tout ça, je fais pas, tu vois, c'est... Les vêtements et tout ça, c'est comme ça arrive. Donc chacun fait de ce qu'il a besoin et autant qu'il a besoin, mais c'est pas moi qui fais peur à tout le monde, quoi. Tu vois, par exemple, quand tu vois mon atelier, tous ces dessins, tu vois, c'est pas. En fait, tu peux pas être rangé dans la vie. En tout cas, moi, telle que je suis du n'importe quoi que je fasse. Donc, bien sûr, mes dessins, ça sort d'un chaos total. Enfin, je fais pas un dessin précisément. Ça sort sans dessin d'un coup, comme ça, c'est quand même... Donc, chez moi, mes vêtements, ils sont de même manière, hein, c'est tout. Ça, c'est... Mais par contre, parce que tu as parlé de ta mère, la mienne aussi, elle me parlait quand j'étais petite, surtout, il ne faut pas que tu aies des enfants, il ne faut pas que tu trouves un mec, il faut que tu fais un travail, que tu aies un travail, tout ça, tout ça. Bien sûr, moi, je fais tout le contraire. Hein. J'ai eu 13 enfants très, très tôt. J'ai pas trouvé un mec, j'ai trouvé plusieurs mecs. Donc, j'ai tout fait au contraire. Mais finalement, j'ai compris que le problème, c'est que elle me disait ça, en théorie, mais en fait, comme un exemple, moi, je ne voyais pas ça. Oui, en fait, elle a tes mères, un nous deux, elle sacrifiait toute sa vie, enfin, entre guillemets, pour nous, mais parce qu'elle le dit aussi, qu'elle a sacrifié sa vie pour nous. Enfin, elle a un mari, enfin, mon père, du coup, jusqu'à nos jours, ils sont ensemble, malgré toutes les difficultés qu'ils ont. Et finalement, j'ai compris que c'est... Et moi, ce que je fais... C'est peut-être super bordélique et super... Enfin, ça n'a aucune raison là-dedans. Mais je me sens heureuse, quoi. Je me sens vraiment heureuse dans ma vie telle qu'il est maintenant.

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Hola, hola a todo el mundo. Bienvenue à notre émission Son Eclectica. Cette fois-ci, je vous ai préparé un spécial argentin, des musiques avec des groupes argentins. Donc, on va commencer par BM et Mex Urtizberea avec un morceau qui s'appelle Mejores Amigos. Mais avant de l'écouter, parce que c'est la version reggae de cette chanson, je vais vous raconter un tout petit peu qui c'est ces musiciens en fait. Le chanteur argentin de musique urbaine qui a beaucoup de succès sur Spotify et qui a captivé l'équipe nationale argentine est né à Chivilcoy, en Argentine. Brian Joel Martigogne a débuté sa carrière en pleine pandémie et va posséder aussi déjà une chanson avec près de 200 millions de vues sur YouTube. Et bon, c'est sobre avant de la célébrité. Il était un maçon solitaire à faire danser les joueurs de l'équipe nationale argentine sur sa chanson « Mejores Amigos ». Et Brian Joel n'a commencé à se consacrer à la musique pendant la pandémie, en fait. Et lorsqu'il a sorti son premier single, jusque-là, il a cumulé plusieurs emplois intermittents, par exemple, depuis l'âge de 16 ans. Il a été livreur, il a été maçon. Il a été coiffeur, glacière et livreur d'eau aussi. De plus, il a joué au tennis jusqu'à l'âge de 15 ans et va participer aussi même à des tournois à Mar del Plata en Argentine. Et Mex Urtizberea, qui l'accompagne dans ce morceau, est un musicien, acteur, écrivain, chef d'orchestre et comédien argentin. Et en 80, Mex a formé un groupe appelé Mia. Et depuis le 88, il a réalisé son premier album avec son groupe La Sonora del Plata. Écoutons alors une version reggae du morceau qui s'appelle Mejores Amigos.

0: Muchas gracias, muchas gracias.
1: ¡Bene! ¡Aplauso grande! ¡Maravilloso!
2: Muchas gracias, como dit BM. Et Mex Uritz Berea. Donc, c'était le morceau qui s'appelle Mejores Amigos. Et on va continuer avec notre spécial argentin. Maintenant, on va écouter à Sol Pereira. Pereira, avec un morceau qui s'appelle Nadie te preguntó, où elle va être accompagnée encore une fois par Mex Uritz Berea et par Lito Vital. Et bon, qui c'est cette fille? Sol Pereira est une chanteuse, musicienne et compositrice argentine qui a commencé sa carrière solo au Mexique en 2009. Elle a reçu 3 nominations aux Gardel Awards pour son album Tírame Agua et pour un de ses morceaux qui s'appelle Antirreversa. Et pour son album aussi qui s'appelle Resisto, dans les meilleures catégories d'albums pop alternatifs. On va écouter alors Sol Pereira avec le morceau qui s'appelle Nadie te preguntó.

Et c'était Sol Pereira avec le morceau Nadie te preguntó, que ça veut dire un peu comme personne t'a demandé ton avis. Et donc, on va continuer avec notre spécial argentin. 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On va continuer alors avec notre spécial argentin, argentine. Donc avec une chanteuse qui s'appelle La Delio Valdés Yvonne Guzmán. La Delio Valdés, populairement connue comme LDV, est un groupe de cumbia créé en 2009 à Buenos Aires, en Argentine. Ils ont remporté le prix Gardel de meilleur album de musique tropicale pour l'album Sonido Subtropical 2018. Il s'agit d'une coopérative de musiciens et son répertoire va combiner les sobres originales du groupe avec leurs propres arrangements. Ils vont faire des arrangements des cumbias appartenant au recueil aussi des chansons populaires, incorporant des ressources d'autres genres liés à la tradition andine, par exemple du nord-est de l'Argentine. Mais ils vont aussi mélanger un peu de reggae, le rock, la salsa ou le jazz. Et ça va donner vraiment un style à la fois traditionnel, mais actuel. Yvonne Guzmán, qui va participer avec eux dans ce morceau, est une auteure, compositrice, interprète et actrice colombienne. Elle est surtout connue pour être membre du groupe féminin argentin Bandana. Elle a également joué le rôle de Inés dans la version argentine de la comédie musicale Hairspray. Écoutons alors La Delio Valdés et Yvonne Guzmán avec un morceau qui s'appelle Innocente.

J'espère que vous savez bien danser avec le groupe La Delio Valdés et avec l'excellente voix de Yvonne Guzmán avec le morceau qui s'appelle Inocente. Et on continue depuis l'Argentine. Maintenant, on va écouter un peu de reggae avec Banu Pied. Lui, il est français en fait. Qui chante une chanson Roca Down et qui est dédiée à l'Argentine. Banu Pied, nom d'un artiste, enfin c'est son nom d'artiste, mais lui s'appelle Jean-Christophe Dorado. Bon, c'est un peu moins Jean-Christophe. Né en 1980 à Annecy, est un auteur, compositeur, interprète, chanteur et musicien de reggae soul français. Et il s'est fait connaître grâce à ses prestations dans le métro parisien, en fait. Il participe à de nombreux festivals comme le Solidays ou encore Reggae Sans Ska. On va écouter alors Banu Pied avec Roca Down.

On est en train d'écouter Va Nu-Pieds avec le morceau qui s'appelle Rock It Down et qu'il a enregistré en Argentine. Et comme on est en train de vous faire un spécial argentin, on va écouter maintenant quelqu'un que vous connaissez sûrement très bien qui s'appelle La Yegros. La Yegros, qui en fait habite ici à Montpellier, de son vrai nom, Mariana Yegros, est une chanteuse originaire de Buenos Aires, capitale de l'Argentine. Et elle chante notamment le chamamé et la cumbia que ses parents ont amené de la province de Misiones, où ils sont nés avant de s'installer à Buenos Aires. On va écouter alors de La Yegros un tout nouveau morceau qu'elle a fait qui s'appelle « Bailarine ».

0: Vous écoutez Radio Divergence 93.9 et on vient d'écouter La Yegros avec le morceau qui s'appelle Bailarine. On va continuer avec un spécial de musique fait par des Argentins. Maintenant, on va écouter à Emmanuel Jorvillor et aussi un groupe qui s'appelle Banda Los Chinos avec un morceau qui s'appelle Llámame. Emmanuel Xavier, Javier, Emmanuel Javier Jorvillor est un chanteur argentin connu pour faire partie du groupe Ilia Curiaki et les Valderramas avec son ami Dante Spinetta. Et quand Emmanuel avait un an et demi ou deux, ses parents se sont séparés et son père est parti vivre en Europe. Il n'a jamais rencontré son père biologique qui est deux fois à l'occasion des tournées européennes avec le groupe des Ilia Curiaki en 96 et 2017. Et plus tard, sa mère a épousé le photographe Eduardo Marti, avec qui elle a fondé une famille. Eduardo Marti était photographe et avait vécu à Seattle, aux États-Unis, dans les années 60, où la rumeur court qu'il était un disciple de la star des arts martiaux orientaux Bruce Lee, en fait, à l'Institut John Fan Kung Fu. Donc, on va écouter Emmanuel Jorvillor et Banda Los Chinos avec le morceau qui s'appelle Llámame.
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0: Vámonos de viaje. Et oui, partons en voyage avec Banda Los Chinos. Et on va continuer avec notre spécial. Je dis spécial et je sais que ça déteste. Enfin, c'est pas chouette de dire en français spécial, c'est spécial. Je crois, je sais pas. Mais bon, on va continuer avec notre spécial argentin avec Julien Cartoon, qui est un acteur, chanteur, comédien et scénariste argentin qui est issu d'une famille d'artistes. Son père est le dramaturge et metteur en scène Mauricio Cartoon. Sa mère est l'actrice Mónica Esteves et sa sœur est écrivaine. Il fait ses débuts comme acteur à l'âge des 10 ans dans la pièce Animal Farm de Victor Laplace et il a commencé à jouer très tôt, plus précisément dans la comédie. On va écouter alors Julian Cartoon avec un morceau qui s'appelle Mil Horas.
1: Un aplauso muy fuerte para el señor Julián Cartoon.

0: C'était Julien Cartoon avec le morceau « Mil horas ». Et maintenant, on va continuer avec notre spécial argentin et on va écouter Los Auténticos Decadentes, qui est un groupe très très vieux, un groupe de rock alternatif argentin qui est formé en 86 par Chucho, Nito et El Francés. Et ils vont être accompagnés dans ce morceau qu'on va écouter, qui s'appelle « Amor ». Avec la chanteuse, ils vont être accompagnés par la chanteuse Mon Laferte, qui est Mon Laferte, parce qu'elle s'appelle normalement Norma Montserrat Bustamante Laferte, et qui est une chanteuse et auteure-compositrice mexico-chilienne, née en 83, à Villa del Mar. On va écouter alors le morceau qui s'appelle Amor, avec Los Auténticos Decadentes et Mon Laferte. Je vous invite a danser.
1: Bueno, queridísimos, para la próxima canción tengo el placer de presentarles desde Chile a la señorita Mon Laferte.

Yeah. C'était Los Auténticos Décadentes et Mon La Ferte avec le morceau qui s'appelle Amor. Et on va finir notre émission qu'on a préparée avec des morceaux argentins, avec, bon, on va finir un peu plus philosophiquement, avec Fito Páez, qui s'appelle bon, Rodolfo Fito Páez, qui est né à Rosario en Argentine, qui est un chanteur de rock, compositeur, pianiste et réalisateur argentin, et je dirais même poète, parce que vraiment, bon, après si vous parlez pas l'espagnol, c'est compliqué, mais sincèrement, si vous pouvez aller chercher la traduction des paroles, c'est vraiment profond, c'est super chouette. C'est un mec très intelligent et en plus très profond. On va écouter alors Fito Páez pour se dire au revoir, ou plutôt à la prochaine, à son Ecléctica. Et le morceau s'appelle Al lado del camino et je vous invite à nous écouter tous les jours, Radio Divergence tous les jours, mais surtout aussi le mercredi à 15h ou le samedi à 16h pour que vous écoutiez l'émission et n'hésitez pas à continuer à nous soutenir. Et donc, on se dit au revoir. Merci beaucoup, Tom, pour la partie technique. Comme toujours, c'est toujours un plaisir de pouvoir partager ce moment avec toi. Donc, on va écouter Fito Páez avec Al lado del camino.

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1: Parler de l'esprit canal.
2: Jules-Édouard Moustique.
1: Esprit canal.
2: 7 juin 2012.
1: Sa définition. Et je pense que l'esprit canal, à la base, c'était des gens qui n'étaient pas du tout faits pour la télé, qui en ont fait.
3: J'en ai connu des gens, des petits, des moyens, des grands, des filles, des doyens, des chiants, des flics très malsains, méchants, des biches, des catins vraiment, des types très malins, étranges, des juifs, des rabbins, des rams, des crises, des marins, des bandes.
1: Personne n'avait une gueule de télé, quoi. C'est-à-dire que maintenant, quand on regarde la télé, c'est des blondes qui présentent le JT et des bruns qui présentent des jeux. En gros, hein, je schématise. Donc en fait, là, on avait d'un seul coup, on avait des... Mais tous ceux qui étaient là, c'était, ils avaient des gueules de... où ils faisaient de la radio, où ils étaient journalistes à Libé, ou machin, etc. Donc quand ils venaient, ils avaient des gueules, quoi.
4: Ça, sont les souvenirs les plus précis que j'ai de la radio. C'était quelque chose auquel ils tenaient, alors qu'on sait maintenant que ça n'a plus de valeur et que ça se jette régulièrement au fur et à mesure des progrès. Ça trônait dans la pièce, comme plus tard les gens feront à la télévision en mettant des meubles somptueux, en mettant des décors, des pots de fleurs dessus. C'est un objet plus qu'usuel, hein. C'est un objet de décor, ça c'est tout à fait étonnant.
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10: 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Bonjour à toutes et à tous et bienvenue dans l'auberge espagnole. Comme d'habitude, on est ensemble pendant une heure et on vous fait découvrir un extrait de l'album de la semaine. Et cette semaine, c'est l'album Electric Love de Brother Wallace. Vous retrouverez également la chronique La pelote du sexisme, l'interview de l'auberge espagnole et la chronique de Maël. Mais on commence tout de suite avec l'extrait de l'album de la semaine et on écoute Jealous de Brother Wallace.

0: Vous venez d'écouter un nouvel extrait de l'album de la semaine, Jealous, de Brother Wallace. Et on retrouve à présent la chronique La pelote du sexisme par Diane Rousson.
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3: 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Bonjour, bonjour, je suis Diane et vous écoutez La pelote du sexisme, la chronique qui détricote le sexisme fil par fil. Aujourd'hui, on s'attaque à une forme de sexisme beaucoup plus discrète, moins visible, moins frontale et surtout plus déroutante parce qu'elle ne vient pas toujours de l'extérieur. Aujourd'hui, on parle de sexisme intériorisé. Le sexisme intériorisé, c'est le fait d'intégrer des normes, des stéréotypes ou des jugements sexistes et de les reproduire, parfois contre soi-même, parfois contre d'autres femmes, sans même s'en rendre compte. Autrement dit, quand un système de domination devient suffisamment banal pour être intégré dans nos réflexes. Et ce point est important, ce n'est pas une dérive individuelle, c'est une résultante normale d'un fonctionnement social. Ça commence souvent très tôt, avec des choses en apparence anodines. Par exemple, une phrase que j'ai souvent dite jusqu'au lycée, avec fierté, de dire que moi, je ne suis pas une fille-fille, dit comme une distinction, comme une manière de se valoriser. Et derrière, il y a une idée implicite, être trop associé au féminin, ce serait être moins crédible, moins sérieuse, moins légitime. Alors on prend ses distances, on dit qu'on ne se maquille pas trop, qu'on n'aime pas les dramas, qu'on préfère les univers masculins, le foot, les codes dits neutres. C'est ce qu'on appelle parfois le syndrome de la « pas comme les autres ». Une stratégie d'adaptation, une manière d'être accepté dans un cadre où le masculin reste la norme implicite. Et il faut être clair, le problème n'est pas d'aimer le foot ou de ne pas se maquiller, le problème c'est quand ces choix deviennent un outil pour dévaloriser d'autres femmes. Et là, un deuxième mécanisme apparaît qui est le jugement entre pairs. Pourquoi est-on souvent plus dur avec une autre femme qu'avec un homme ? Sur sa tenue, son ambition, sa manière de parler ou ses choix de vie. Les recherches en sciences sociales montrent d'ailleurs que les femmes sont en moyenne plus exposées à l'évaluation de leur apparence et de leur comportement que les hommes, dans les contextes professionnels comme sociaux. Une femme trop maquillée sera jugée superficielle, pas assez maquillée négligée, trop ambitieuse froide, trop discrète effacée. Dans beaucoup de cas, quoi qu'elle fasse, elle sera évaluée. Et souvent, ce jugement ne vient pas uniquement des hommes, il vient aussi des femmes. Pas parce qu'elles seraient plus dures, mais parce qu'elles ont intégré les mêmes normes de perception. Dans un système où la reconnaissance est perçue comme limitée, la comparaison devient automatique et la rivalité s'installe. Mais cette rivalité n'est pas naturelle, elle est donc construite. Et elle a un effet très concret parce qu'elle fragilise la sororité. La sororité, ce n'est pas être d'accord sur tout, ce n'est pas s'aimer systématiquement, c'est juste refuser de se définir les unes contre les autres dans un système qui nous met déjà en concurrence permanente. Et cette logique de comparaison ne s'arrête pas là. Elle finit par s'appliquer à soi-même. C'est là qu'intervient l'autocensure. Très tôt, beaucoup de femmes intègrent l'idée qu'il faut être agréable, mesuré, pas trop sûr de soi, pas trop visible. Et les données en entreprise montrent quelque chose de très concret. Les femmes ont tendance à moins négocier leur salaire initial et à postuler davantage uniquement lorsqu'elles estiment remplir l'ensemble des critères, là où les hommes postulent plus facilement en se projetant. Résultat, elles parlent moins fort, elles prennent moins de place, elles hésitent davantage à se positionner. Et ce terrain est particulièrement favorable au sentiment d'imposture ou syndrome de l'imposteur, qui n'a rien d'un syndrome d'ailleurs. En gros, des études en psychologie du travail estiment qu'il concerne une majorité de personnes à un moment de leur carrière, avec une intensité souvent plus élevée chez les femmes, notamment dans les environnements compétitifs ou très normés. Pas parce qu'elles seraient moins compétentes, mais parce qu'elles ont donc appris à douter de leur légitimité. Un doute qui ne vient pas nulle part, mais d'un ensemble de micro-signaux répétés, La place qu'on leur donne, celle qu'on leur retire et celle qu'on leur apprend à ne pas prendre. Et parfois, ce doute devient presque une norme silencieuse. Alors, comment sortir de cette mécanique ? Une première étape simple consiste à interroger ses propres réflexes. Est-ce que je jugerai un homme de la même manière ? Est-ce que ce critère est appliqué de façon symétrique ? Ce n'est pas magique, mais c'est déjà une manière de casser l'automatisme. Alors, détricoter le sexisme intériorisé, ce n'est pas accuser les femmes. C'est comprendre que ces mécanismes sont appris et que ce qui est appris peut être désappris. C'est remplacer la comparaison systématique par une lecture plus lucide du contexte. C'est sortir de la logique de mise en concurrence permanente. Et surtout, c'est arrêter de penser qu'il faudrait être différente des autres femmes pour avoir de la valeur. Parce que le problème n'a jamais été les femmes entre elles. Le problème, c'est un système qui les met en comparaison constante bien avant qu'elles aient eu le choix de coopérer. Allez, on respire, on continue de détricoter, parce que la pelote du sexisme n'est pas prête d'être vide.
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0: C'était votre chronique La pelote du sexisme par Diane Rousson. Et on fait une courte pause musicale et on commence avec Someone to Love You de Salt.

0: Vous venez d'écouter Why Do You Love de Tim Tan et on accueille à présent nos invités de l'auberge espagnole et on reçoit à nouveau l'équipe du festival Place aux Arts qui continue de décliner sa programmation. Samedi 6 juin 2026, l'IA, ça vous parle ? Un colloque proposé par l'association de la cause freudienne en voie domicienne au Palais des Congrès à La Grande Motte. Qu'en est-il de l'IA ? Comment opèrent ces modèles algorithmiques capables de dialoguer ? Quels sont leurs effets sur la civilisation et plus particulièrement sur le lien social et le rapport à la parole ? L'association de la cause freudienne en voie domicienne vous propose de vous renseigner sur les effets de ce partenaire artificiel auprès de nombreux invités. Le colloque LIA Ça vous parle, proposé par l'association de la cause freudienne en voie domicienne, c'est le samedi 6 juin 2026, de 9h à 18h, au Palais des Congrès de La Grande Motte. Plus d'infos et inscriptions sur acfvoiedomicienne.fr. Vous l'aurez compris, cette semaine sur Divergence, on parle art et culture avec l'équipe du festival Place aux Arts. Alors, dans l'auberge d'hier, on détaillait la danse et la musique. Aujourd'hui, on se concentre sur le spectacle vivant. On va se pencher sur les pôles théâtre et drag show, mais aussi sur la mode et le maquillage. Alors, avec moi autour de la table, il y a du monde. On a Nina, du coup, qui chapeautait l'organisation du festival, accompagnée de Candice, qui sera plus en charge du drag show, de la mode et du maquillage. Et on a Louise et Naya pour le théâtre. Bonjour à toutes et merci d'être au micro aujourd'hui avec moi.
1: Bonjour,
2: merci à vous.
0: Alors, le POS, c'est un festival créé pour mettre en avant la jeune création montpelliéraine dans toutes ses dimensions. Et on va commencer par se pencher donc sur le théâtre. Combien de spectacles se produiront tout au long du festival et quels sont-ils ?
2: Eh bien, il y a 5 spectacles. Donc, pour la petite programmation du théâtre, on a plusieurs petites compagnies. La première, c'est donc, ça sera le Bourgeois Gentilhomme, qui a été mis en scène et interprété par Maëlys Bocquenet et Camille Bocquet. Ensuite, on aura La Force du Coquelicot, qui est mis en scène par Théotime Gulman et interprété par Eva Lubrano-Lavadera et Yoni Halimi. Ensuite, nous verrons Iphigenia Splott, mis en scène par Naya Ventino, interprété par Fleur Bataille et accompagné par Dario Lédier. Pour finalement conclure avec Alice Delemerveille par la compagnie Picmal. C'est ma petite compagnie avec ma maman. Et tous ces petits spectacles seront liés avec un fil rouge, une histoire dans une histoire dans une histoire. Et ce fil rouge, ça s'appelle Poseman et Pose Girl au pays de Alice, au pays des merveilles, du coup. Et du coup, on va avoir Céline Blair, Audrey Bourgeois et Antea Cornella qui vont du coup nous permettre de suivre cette petite aventure tout au long du pestacle. Voilà.
0: Et oui, parce que c'est vrai qu'à l'oreille, là, je l'entends, il y a des classiques, donc je pense au Bourgeois Gentilhomme, mais aussi des spectacles qui, personnellement, ne me disent rien. Comment vous les avez choisis, ces spectacles ?
2: Eh bien, il y a certaines personnes qu'on connaissait d'avant qui avaient entendu parler de Pose, qui avaient envie de travailler cette année avec nous. Il y a des habitués qui ont déjà proposé leur travail. Il y a des nouveaux, il y a un peu de tout. Il y a des candidatures spontanées. Il y a aussi des gens qu'on est allé nous chercher. Et c'est cool parce qu'on a un peu de tout. On a du classique, on a du contemporain, on a de la création originale. On a une petite exclusivité, on a plein de petites choses. Et ça peut nous permettre d'avoir un peu une marge de... Enfin, non, comment le dire ? Ça nous permet de voir plein de types de spectacles différents. Et pour ceux qui n'ont pas l'habitude en plus de venir au théâtre, c'est une bonne façon de pouvoir redécouvrir l'art vivant, quoi.
0: Et alors peut-être que vous pouvez nous parler de votre spectacle, Naya, avec la compagnie Picmal, si j'ai bien suivi, puisque vous montrez sur scène pendant le festival.
2: Alors on monte tous sur scène, Louise aussi, tout le monde monte sur scène. On a essayé en fait, au-delà des petits spectacles... en unité, je veux dire, par chaque compagnie, il y a vraiment un gros spectacle. On a un final tous ensemble pour essayer de proposer quelque chose de super cool. Et oui, moi, je monte aussi sur scène avec, du coup, ma compagnie qui est en duo avec ma mère, donc la compagnie Picmal. Et c'est pas la première année où on y joue, c'est la troisième. Donc, c'est une exclusivité cette année. Et c'est ça qui est cool aussi avec Pose, c'est que, du coup, c'est aussi pour nous, en tant que comédiens et théâtreux, ça nous permet de tester notre travail sur un public, donc comme une forme de sortie de résidence. Donc c'est pour ça que là c'est l'occasion que les gens puissent venir goûter un petit micmac de créativité et que nous en tant qu'artistes on puisse voir l'effet que ça fait sur les gens.
0: Et alors de quoi elle va parler cette pièce ?
2: La mienne ? Eh ben nous on fait un spectacle où on reprend les contes classiques. On reprend les contes classiques, mais à notre sauce, je dirais un peu à la Shrek, à la Cusco. Et surtout il y a un concept qui est un petit peu particulier, qui est un concept de base avec mes parents. Que j'ai un petit peu repris, merci papa et maman, c'est en fait le fait de travailler en bande-son. C'est assez proche d'ailleurs de l'art du drag, c'est-à-dire le playback. Et donc en fait, il y a une bande-son qui suit tout le long. Donc ça, c'est un truc qu'on fait avec ma mère, mais c'est également le fameux fil rouge de notre Postman et notre Boss Girl, qui est donc un format un petit peu original, mais qui permet de bien voyager.
3: Alors, j'ai pas très bien compris ce que c'était ce fil rouge.
2: Ça veut dire qu'il faut venir voir.
3: Qui sont Postman, qui sont Postgirl et quel va être leur rôle au sein du festival et de la partie théâtre?
2: Alors, Postman et Postgirl, c'est nos petites mascottes qui vont se balader de toute façon tout le long du festival, qui vont introduire certains événements. Mais pour le spectacle du théâtre, eh ben là, on va découvrir une aventure de nos deux super-héros. L'aventure de Postman et Postgirl qui tombent dans le tunnel du Lapin Blanc et qui, du coup, rencontrent plein de petites personnes farfelues, donc notre petite compagnie. Mais bon, faut venir pour connaître la suite.
3: Et alors, ces pièces, elles ont un thème plutôt général ou ça part vraiment dans tous les sens?
2: Nous, notre travail, c'est de mettre en valeur la proposition des artistes. Donc, nous, on a construit un fil rouge autour de ça, mais l'objectif, c'est d'abord de montrer des artistes différents. Donc, eux, ils viennent avec leur proposition. Moi, je leur laisse la totale liberté de leur travail. C'est leur travail qui monte comme ils veulent. Et nous, avec Louise, notre travail, ça a été donc de construire une histoire autour de ça pour pouvoir transitionner de petit spectacle en petit spectacle, pour pas que ça fasse trop téléphoner et que le spectateur ait juste l'impression de regarder une grande aventure pendant une heure et demie.
3: Et c'est quelque chose qui est, je suppose, de travailler de plus en plus d'année en année, parce que le pôle théâtre, il existe depuis le début, les origines du festival Place aux Arts.
2: C'est ça, la première année, c'était pas moi, c'était Solène, mais la deuxième année, on a collaboré toutes les deux. Et après, c'est moi qui ai repris et Louise m'a rejoint l'année dernière. Donc maintenant, on est toutes les deux.
3: Et vous êtes toutes les deux en charge de la programmation? Il y a des personnes qui vous aident?
2: On est toutes les deux.
3: Vous gérez toutes les deux?
2: Ouais, l'écriture, la programmation, l'organisation, c'est toutes les deux.
3: Ça se travaille. Et ben on va marquer une courte pause et on revient dans quelques secondes pour parler du drag show.
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3: 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Et nous sommes toujours avec l'équipe du festival Place aux Arts, une équipe exclusivement féminine autour de la table aujourd'hui. Alors tout à l'heure, on parlait du pôle théâtre et des mascottes. Postgirl et Postman. Alors peut-être qu'on peut un petit peu plus se pencher sur ces mascottes. Quels sont leurs rôles en dehors du pôle théâtre? Parce que j'ai compris qu'elles jouaient un grand rôle sur ce pôle théâtre et sur ce spectacle. Et dans le festival, alors, qu'est-ce qu'il en est?
7: Bah du coup, Postman et Postgirl, à l'origine, en fait, c'est parti du coup de l'affiche qui a été créée l'année dernière par Krams. Marc, qui est du coup l'artiste qui a fait le visuel de l'affiche de l'année dernière et de cette année, et du coup qui devient le visuel de l'association Place aux Arts. Et en fait, l'année dernière, on avait eu l'envie de créer une mascotte, un personnage, un super-héros des arts, pour avoir une identité visuelle et pouvoir du coup permettre à un comédien, donc Céline Blair, de faire le lien en fait entre tous les pôles sur les deux jours du festival. Et en gros, ce Postman, et maintenant on a accueilli aussi Audrey Bourgeois du coup pour faire la Postgirl. Un peu de parité ne fait jamais de mal. Mais du coup, l'idée, c'est du rôle de ces deux personnages, c'est de vraiment faire en sorte que le festival y ait une vraie continuité et qu'il y ait un fil rouge, finalement, entre tous les arts, et que ce soit fluide, du coup, pour le public, et guidé aussi. Parce qu'en gros, ils permettent au public de savoir qu'est-ce qui se passe tout au long de la journée sur le festival. Ils sont avec leur petit micro sans fil. Ils font de l'animation en fait tout au long des deux jours du festival.
3: Et oui, parce que c'est un festival très riche. On l'avait dit dans les précédentes interviews, mais il y a 7 pôles qui sont représentés. Alors peut-être que vous pouvez nous en reparler de ces 7 pôles. Au total, on a le cinéma, la danse, la musique,
7: le théâtre, du coup, le drag,
2: le défilé de mode, les arts graphiques.
7: Oui, il y a une expo, du coup, arts plastiques et graphiques, la musique. Voilà, je crois qu'on a fait le tour.
2: Tout ce que vous voulez, c'est ta pause.
3: Et donc, ces mascottes ont été créées exclusivement pour cette 4e édition.
7: C'est ça. Voilà. Enfin, du coup, Poseman est né l'année dernière, en 2025. Mais,
2: c'est la naissance de Posegirl cette année.
7: Voilà, Posegirl Naki en 2026.
2: Les Posegirl Naki aujourd'hui.
3: Et alors, en parlant, on parlait tout à l'heure de spectacles vivants avec le théâtre. Mais en parlant de spectacles, on va continuer sur le drag show, puisqu'il y a un drag show cette édition-là. Alors, qu'est-ce qui s'annonce pour le drag show ?
8: Alors, pour le drag show, du coup, c'est une référente du coup, qui s'appelle Clémence, qui est elle-même drag, du coup, qui est affiliée à l'association Dranini. Voilà. Et du coup, c'est elle qui gère le pôle mode, donc, enfin le pôle drag. Elle n'est pas là aujourd'hui, donc c'est moi qui la représente. Donc pour le drag, ça va se découper au milieu du défilé, en fait. Il va y avoir plusieurs shows qui vont entrecouper les passages des mannequins du défilé. Donc il va y avoir en tout 13 artistes drag locaux et locales qui vont proposer diverses propositions artistiques. Il y aura de la magie, du lip-sync, de la danse. Donc pour le coup, vous y trouverez absolument tout ce que vous voulez. Il n'y aura pas que du drag queen, il y aura aussi du drag king, il y aura du drag queer, du drag créature. Donc pour le coup, je pense que tout le monde pourra y trouver quelque chose qui lui plaira. Donc voilà, dans les noms qu'on peut retrouver en drag, du coup, il y aura Mystic Drama, Angel Deville, Wong Kakao, Robin Binks, Pepina, enfin 13. Donc ça fait un gros paquet et voilà, bien, bien diversifié.
3: Et qui sont des artistes exclusivement montpelliérains, montpelliéraines ?
8: Oui, tout à fait.
3: Ok, vous êtes allé les chercher au plus proche de la ville.
8: Exactement, parce que du coup, cette année, c'est aussi important pour la ville de Montpellier de représenter les dragues locaux et locales. Petit événement qui n'a pas trop plu par rapport à la Pride. Et du coup, nous, on s'est dit qu'on allait faire notre propre défilé, notre propre spectacle queer. Donc voilà, on est allé chercher des dragues locales pour représenter un petit peu le talent de l'Occitanie.
3: Et oui, et dans la manière dont vous l'avez présenté, j'ai l'impression que ce drag show est très lié à l'aspect mode du festival, au pôle mode.
8: Tout à fait, il y aura même une drague qui portera une des tenues d'une des créatrices du défilé. Donc voilà, on avait un petit peu envie de mixer les deux univers. De toute façon, le drag, c'est aussi composé de maquillage et de mode, donc création de costumes, tout ça. Et donc dans les créatrices qui vont présenter des tenues sur les dragues, il y aura du coup une fromagerie. Qui s'appelle Elisa, qui est ma partenaire sur ce pôle mode, du coup, avec qui je travaille main dans la main pour créer le défilé depuis 3-4 ans. Donc voilà, et du coup, elle participera aussi un petit peu au drag show en faisant porter ses tenues du coup, à une drague. Et voilà.
3: Et oui, parce que ce défilé, pareil, ça devient un petit peu récurrent, j'ai l'impression, dans les éditions du Place aux Arts.
8: Tout à fait. Je crois qu'il est là depuis la première édition.
2: Depuis la deuxième.
8: La deuxième édition.
2: Et c'était moi qui étais référente mode et qui a travaillé avec Elisa. Et je lui ai dit, tu peux pas, venir. Et depuis, c'est elle. Depuis l'année dernière, c'est que elle, je crois.
8: Oui, tout à fait. Donc oui, il existe depuis le début, on va dire. Et voilà, et du coup, moi, je suis venue me greffer au projet en tant que référente maquillage, du coup. Donc, je gère une équipe de make-up artistes pour le défilé, qui sont 5 cette année, du coup, dont moi. Et j'ai décidé cette année aussi de me challenger en proposant des créations de cinéma uniques à faire défiler, du coup. Donc, ce sera la petite surprise à la fin du défilé. Voilà.
3: Et sur ce défilé, ce pôle mode et ce pôle maquillage, du coup, quel est l'objectif ? C'est de mettre en avant des nouveaux créateurs ?
8: Tout à fait. Alors, cette année, on a des créateurs qui étaient là aussi l'année dernière, qui ont décidé de revenir parce qu'on a ajouté un thème cette année au défilé. Donc, c'est le petit twist 2026. On a décidé d'ajouter un thème et du coup, cette année, le thème, ce sera le drama. Parce qu'on aime bien surjouer. Pourquoi ce thème ?
3: D'où est venue cette idée ?
8: C'est juste ça nous est venu en discutant avec Elisa et on s'est dit qu'on avait envie de faire quelque chose qui sorte un petit peu des codes généraux qu'on a eu jusqu'à maintenant, en tout cas au niveau des créations des créateurs qui proposaient des tenues qui étaient assez travaillées mais assez simplistes dans le cas d'une fashion week, ce genre de choses. Et du coup, cette année, on avait vraiment envie d'aller plus dans le costume, plus dans l'extravagance, quitte à avoir des dragues pendant le défilé. On s'est dit autant tout jouer, on va leur faire de la concurrence cette année niveau costume. Et donc voilà, on a décidé d'ajouter le thème drama. C'est libre interprétation pour le coup, donc on sait qu'il va y avoir des traînes, on sait qu'il va y avoir du volume, des froufrous, ce genre de choses. Donc ça va être super, super impressionnant.
3: Et ouais, concrètement, à quoi ça va ressembler? Vous le savez déjà ou vous gardez la surprise pour le festival?
8: Tout à fait, mais on garde la surprise pour le festival. Sinon, ça servirait à rien de faire cette émission pour vous vendre le show, quoi. Mais oui, on sait déjà. En fait, nous, le Pôle Mode, on commence à travailler dès la fin de l'année précédente, en fait, de l'édition précédente. Et sur des mois, en fait, moi personnellement et Lisa, du coup, on va

0: C'est vraiment très très poussé le processus créatif qu'il y a derrière.
1: Oui, justement, je voulais un petit peu comprendre comment ça se passait. Est-ce que c'est des commandes peut-être, ou les créateurs ont leur propre liberté au sein du cadre que vous avez fixé avec ce thème drama du défilé?
0: Alors, comment pour ce qui est de leur création, ils sont complètement libres de leurs propositions. Donc nous, on ne va pas du tout leur dire on n'aime pas votre proposition pardon, de création, tout ça. Donc ils font ce qu'ils veulent. Et en fait, après, une fois qu'ils sont sélectionnés, nous, on demande un mood board, du coup, enfin surtout moi pour l'équipe maquillage, au niveau des inspirations, de ce à quoi leur tenue va ressembler, des émotions qu'ils ont envie de transmettre, des couleurs, tout ça. Et ensuite, avec ces mood boards, moi, je vais leur faire des propositions de maquillage, donc que je vais dessiner sur des face charts, en fait, pour... je sais pas si vous connaissez le terme face chart, mais...
1: Tu peux expliquer, peut-être, ce que
0: en
1: c'est.
0: En gros, c'est juste un dessin très simplifié d'un visage sur lequel on vient dessiner, vraiment, c'est un dessin, le maquillage, ce à quoi il va ressembler à la fin, en fait. Donc c'est vraiment juste une illustration du make-up final pour le jour J. Nous, en termes d'organisation, ça nous permet vraiment le jour J de savoir exactement où on va, ce qu'on fait, les produits à utiliser, tout ça. Donc c'est pour aussi que ce soit très très fluide derrière et qu'on puisse enchaîner très vite et que tout le monde ait le temps d'être maquillé aussi. Parce que le timing est un peu... comment on dit, sur le fil, il est un peu sport.
1: Et oui, c'est là qu'on voit que finalement, en tout cas, vous donnez l'impression que le maquillage est très lié à la tenue. C'est fait sur mesure en fonction du mannequin et de la tenue que va porter le mannequin.
0: Tout à fait, exactement. J'ai des créateurs et créatrices aussi qui m'ont explicitement dit qu'ils refusaient, si jamais le mannequin, en tout cas, ou le modèle se sentait pas de porter quelque chose, ou que ce soit un cache-sourcil, une perruque ou un produit en particulier, il y a des créateurs qui sont très, très... conscients du fait qu'ils n'ont pas envie d'imposer quelque chose aussi à leur modèle, tout ça. Donc après, c'est un travail. Pour le coup, les mannequins, il y en a qui les trouvent assez tard aussi. Donc, on est tout le temps sur le fil. On ne sait pas trop à quoi va ressembler le final. Mais pour les maquillages, la plupart du temps, on en discute. Je leur parle des matières, de ce à quoi ça va ressembler. Et ils me disent si ça colle avec leur univers ou pas. Parce qu'il y a des émotions à transmettre aussi en fonction. On a des créateurs qui sont très, très différents. Il y a des choses assez dark. Il y a des choses assez douces, assez fantastiques, assez féeriques. Donc pour le coup, il y a quand même des univers assez forts qu'il faut quand même mettre en avant, autre qu'avec une simple mise en beauté, un joli teint et un petit rouge à lèvres, quoi.
1: Et qui sont ces mannequins ?
0: Alors les mannequins, pour la plupart, ce sont les créateurs du coup qui font des appels à candidature sur les réseaux sociaux la plupart du temps. Du coup voilà, après ils sont sélectionnés. C'est pas forcément, y a pas de carrière dans le mannequinat à avoir ou quoi que ce soit. Faut vraiment juste être à l'aise. Je sais que moi par exemple, du coup vu que je vais faire défiler des créations qui sont plutôt cinématographiques, sans trop vous spoiler, il y aura une armure effet porcelaine japonaise qui défilera cette année. Et du coup ça va être autre chose que des vêtements. Donc pour le coup moi j'ai vraiment besoin de mannequins qui sont à l'aise avec le théâtral aussi et qui donnent de leur personne pour faire défiler un personnage. C'est au-dessus de juste un mannequin. Moi, j'ai vraiment besoin d'un personnage, d'une histoire, d'une incarnation de la tenue. Donc, c'est au bon vouloir de chaque créateur en fonction de ce qu'ils veulent faire défiler comme personnage, quoi. Voilà.
1: Très bien, merci. Et on arrive doucement à la fin de cette interview. Alors, je voulais vous reposer la question. Comment est-ce qu'on participe à ce festival? Est-ce qu'on doit s'inscrire? Comment je fais pour venir admirer ces spectacles et ce défilé?
2: Eh bien, il y a une petite billetterie qui est disponible sur le lien Linktree sur l'Instagram du coup du festival et de l'association. Donc c'est Place aux Arts, donc PlaceOhz. Et du coup, dans ce lien Linktree, il y a la billetterie pause. Donc tout est gratuit, l'entrée du festival est gratuite. Sur place, il y a de quoi se restaurer, il y a de quoi boire un petit coup. Et voilà, concrètement, il n'y a pas plus à faire, c'est très simple.
1: Puisque le festival prend place au sein de la Maison pour tous Voltaire et au sein du parc Jean Monnet.
2: C'est ça, c'est bien ça.
1: Donc vous investirez tout l'espace pour les différents pôles, les différentes activités.
2: C'est ça.
1: Très bien.
2: Il y aura plusieurs stands avec des animations participatives, des petites activités, plein de choses sur ces deux jours.
3: On ne s'ennuiera jamais à pause.
1: Un festival riche et complet, si je comprends
3: et
1: bien.
3: Et gratuit.
1: Et gratuit, surtout, il faut le rappeler. Eh bien, merci à toutes d'être venues auprès du micro pour nous présenter ce projet. Et on se retrouve demain pour la dernière interview où on parlera cinéma et art graphique.
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5: Assoyez-vous, assoyez-vous, assoyez-vous. 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
7: Bonjour à toutes et à tous. On est sur une semaine pleine d'événements qui sont pour le moins surprenants. Enfin, pas attendus, quoi. Sur l'échelle des choses que j'attends le plus impatiemment, il y a en numéro 1 mon repas de ce midi, en numéro 2 ma sieste de cet après-midi, et en numéro 3 mon repas de ce soir. Ah bah, la vie d'une étudiante au chômage qui pète les plombs sur la rédaction de son mémoire, c'est trépidant. On vit de choses simples. Vers le numéro 47, il y a gagné 900 000 balles au loto en n'ayant jamais acheté un ticket de ma life, et alors en 10 984e position, il y a voir Alice Cordier porter puis retirer un niqab sur une scène miteuse à Londres.
8: Take it off! Take it off! Take it...
9: Mais que fait Alice Cordier en niqab sur une scène à Londres ?
7: Eh ben, bonne question. Alors, ce week-end, il y a Tommy Robinson, l'équivalent british de notre Jean Messia national, croisé avec Popeye, percuté par un camion en marche avant puis en marche arrière, faut voir sa gueule pour comprendre la vanne, qui a organisé un grand rassemblement de fachos pour manifester contre les Arabes. Enfin, je sais pas trop, il y avait genre 10 000 pélos réunis sous la pluie britannique pour crier avec ferveur et conviction « On n'aime pas les Arabes !» Alice Cordier, notre imbécile du village préféré, a décidé de faire le show en se parant de son plus beau niqab, qu'elle a ensuite ôté fièrement pour dévoiler une jolie robe à pois et son tie and dye jaunâtre.
10: Ma chérie, bonjour. Ça va pas du tout. Qu'est-ce que c'est que ces looks ? Ça, c'est l'horreur. Ah non, mais attends, mais là, t'es en train de me détruire. Le plus urgent, c'est les vêtements. Non, mais il faut se préparer psychologiquement parce que ça va être radical, ma chérie, ok ? Donc, on va commencer par le look,
7: on
10: d'accord ?
7: Alors, déjà, pause, mais je suis agréablement surprise que Dame Alice ait trouvé un niqab assez large pour recouvrir son énorme front. Ouais, on avait dit pas le physique, on avait aussi dit pas le racisme, donc j'en ai plus rien à foutre, t'as un grand front, Alice. Je savais pas que les 32 secondes de Quechua rendaient aussi bien sur les corps humains, mais peut-être que je trouve que ça lui va magnifiquement bien parce qu'au moins avec sa bâche sur le crâne, on voit plus sa sale gueule de réac. Peut-être. Mais enfin, tout ça pour dire qu'elle rate jamais une occasion de se ridiculiser, la grognasse. Pour quelqu'un qui se dit féministe, elle est quand même contre pas mal de trucs qui concernent les femmes, genre la liberté de s'habiller comme on veut, voile intégrale ou bikini compris. Dites-vous, la meuf, elle a pris sur son week-end de 4 jours pour aller à Londres se peler le cul au lieu d'aller bronzer au soleil en buvant des dry martini. Elle a payé son billet d'Eurostar comme une grande, tout ça pourquoi dire j'aime pas les Arabes à l'unisson avec d'autres racistes. Alice, t'avais pas besoin de te déplacer jusqu'à Londres pour le dire, on le savait déjà. Mais bon, elle au moins, elle a payé son billet de sa poche, pas comme une certaine Aurore Berger qui s'est dit « Mais tiens, si j'allais monter les marches de Cannes, prendre une chambre Martinez, tout ça au frais des Français qui sont déjà dans le rouge le 5 du mois. » Et ça, mesdames et messieurs, chers tous, c'est le début d'un film d'horreur. Une deuxième catastrophe fashion en l'espace de quelques jours. Alors je suis pas grand monde pour donner mon avis sur la fashion étant donné que je passe 80% de mon temps en jogging supplément chaussettes en laine, mais là il s'agit de notre argent, donc je vais donner mon avis et je vais pas m'en privé. Imaginez, site de l'âge de glace, enveloppé dans un rideau de douche imitation moquette des années 40, qui essaie de marcher avec des échasses à la fois trop petites et trop grandes, avec l'élégance et le raffinement d'une Fiat Multipla. Je vous laisse quelques secondes pour bien vous imprégner de l'image.
11: Miam ! Un bon pissenlit ! C'est sûrement le dernier de la saison.
7: Deux questions. Qu'est-ce qu'elle fout là ? Et ça a coûté combien ce caprice encore ? Non, parce que qu'on paye le billet d'avion, la robe et la nuit d'hôtel de la ministre de la Culture, ok, j'entends. Il y a tout le gratin du cinéma international, faut pas qu'on passe pour des pinces. Mais payer pour l'accoutrement de l'autre dinde là, qui est vaguement ministre de l'égalité femmes-hommes, mais qui passe plus de temps à cracher à la gueule de tout le monde dans des outfits à rendre stoïque Miranda Presley, c'est non. Dites, y aurait pas un lien entre le manque de dégaine et de toute once de charisme et le faux féminisme brandi comme un étendard pour mieux vomir son racisme sur la place publique ? Alice Cordier, Aurore Berger, manquait plus que Thaïs Descuffon, Marguerite Stern et Georgia Meloni, et on avait le quintet dans l'ordre. Mais, ils nous ont peut-être envoyé l'imbécile de service sur la croisette pour qu'on parle d'autre chose que de l'affaire. Que dis-je ? Le scandale. Nous avons eu le magistral « Si tu reviens, j'annule tout » de Sarkozy, le spectaculaire « Merci pour ce moment » d'Hollande, et nous avons désormais la torgne dans la gueule de Manu Max qui serait allé flairer les fesses de la voisine.
12: Coucou chérie !
13: Salut traînée !
7: Quand je dis la voisine, c'est pas n'importe quelle voisine, hein. On parle quand même d'une actrice franco-iranienne sublime, dont je ne citerai pas le nom parce que c'est une rumeur et que je suis pas sûre qu'une femme aussi engagée soit ravie de voir son nom associé à celui de Manu Max, dans le cas où ce serait une fake news. Et puis c'est pas elle le sujet, c'est Manu et Brigitte. Remontons un petit peu le temps. En mai 2025, le couple présidentiel s'est rendu à Hanoï en visite diplomatique. Sur le tarmac, une flopée de journalistes attendait la descente des deux loustiques de l'avion et lorsque la porte s'est ouverte, surprise, on les a surpris en plein octogone sans règles. Bon, j'abuse, on voit juste Bride-Bride coller sa meilleure droite à Macron. Et comme je te comprends, Brigitte, moi aussi j'ai envie de lui coller des tartes à ton mari. L'Élysée s'est bien emmêlé les pinceaux quand cette vidéo a bien entendu fait le tour du monde. C'était pas tous les jours qu'on voit la femme du président de la 7e puissance mondiale lui démarrer ses ancêtres en live à la téloche. Et donc ils ont commencé par dire que c'était de l'IA, pissant à l'arrêt de tous les témoins oculaires et de la baston, avant de concéder que oui, ils se sont un petit peu chamaillés dans l'avion. Bon, dossier clos, au fond, on n'en a pas grand chose à foutre, on les déteste aussi fort l'un que l'autre.
12: Comment dire ? T'as pas souvent l'impression que tout le monde te déteste ?
13: J'ai jamais eu cette impression.
12: Tu devrais, parce que c'est le cas, je t'assure.
13: Et depuis quand ?
12: Depuis que tu fais tout pour énerver les gens.
7: Du moins, ça, c'était avant que Florian Tardif, journaliste, je mets des guillemets, pour Paris Match, c'est pour ça que je mets des guillemets, ne se décide à sortir un livre, 224 pages tout de même, sur le couple et sur cette histoire de gifle. Il révèle alors que le tout Paris aurait été au courant d'une relation platonique entre Macron et cette fameuse actrice et que la gifle a été causée par la découverte malencontreuse de Brigitte de textos échangés entre Manu et son amante, tout bien tout honneur. Moi qui lisais beaucoup de fanfiction quand j'étais ado, j'aurais jamais imaginé un scénario pareil, mais wow! Même les telenovelas n'y auraient pas pensé. Je vois déjà le film ouvrir le Festival de Cannes l'année prochaine, l'affaire Brigifle, un film de Quentin Dupieux avec Swan Arlo dans le rôle de Manu, Juliette Binoche dans le rôle de Brigitte et Blanche Gardin dans le rôle de l'amante platonique. Ça va être fantastique. Mais si à tous les acteurs que je vous ai cités, ce sera pas un film produit par Canal+. Et pourquoi ? Eh bien parce que Maxime Saada, le président de Canal+, a décidé de blacklister plus de 600 personnes qui ont eu l'audace de signer une pétition invectivant le propriétaire du groupe Vincent Bolloré. Cette pétition, elle dénonce l'emprise de l'extrême droite sur le cinéma français et sur la culture tout court. Et quelle meilleure preuve que l'extrême droite est anti-dialogue social que de dégager 600 acteurs, réalisateurs, techniciens et autres professionnels du milieu du cinéma qui ont ne serait-ce qu'émis un soupçon de doute sur les motivations de Bolloré qui ne se cache pas de ses ambitions politiques pour la France. Voilà où la liberté d'expression et le débat d'idées foncent avec l'extrême droite, droit dans le mur. Bolloré a épuré les rédactions de nombreux médias pour y installer ses soldats propagandistes, évider les maisons d'édition de tous les auteurs qui condamnent sa mainmise sur la culture, et s'apprête à faire de même avec le cinéma. Alors ouais, nous on fait pareil avec les fachos, mais la différence entre eux et nous, c'est que nous, on n'est ni racistes, ni homophobes, ni transphobes, ni complotistes, ni antisémites, ni islamophobes. Nous on est pour la liberté de culte, la liberté de s'habiller comme on veut, d'aimer qui on veut, elle n'est pas si subtile que ça la différence. Ce grand débat sur les acteurs culturels de gauche et les acteurs culturels de droite, il n'est pas sans me faire penser à une polémique qui a eu lieu la semaine dernière, dont je ne voulais pas parler à la base, parce que je fais encore ce que je veux, hein, je suis libre éditorialement parlant tant que Divergence n'a pas été rachetée par Bolloré. C'est une polémique qui concerne encore les humoristes de Radio Nova. Grosso merdo, il y a une semaine, Pierre-Emmanuel Barré a fait une chronique sur l'Eurovision. Jusque-là, bon. Mais dans cette chronique, il a dit ceci.
14: Si je devais choisir entre regarder l'Eurovision et regarder le spectacle de Sofia Aram, je me suiciderais. Le génocide, putain, mais Sofia, je te souhaite tellement de devenir daltonienne et de traverser au feu rouge, là, bam! Oh non, merde, comment va la bagnole? Ça va, elle roule encore. Super, alors repasse une fois en marche arrière. Ah, c'est violent, ça va. Elle met des guillemets à un vrai génocide, je peux lui mettre une kangourou imaginaire dans la gueule. Et je sais que c'est pas bien. Je parle pas de la blague sur Sofia Aram, elle est super.
7: Alors j'annonce, je suis pas du tout objective sur ce sujet, étant donné que ça fait 8 mois que je me farcis toutes les chroniques des humoristes de la dernière pour mon mémoire, que j'ai pas mal papoté avec eux et que je suis une bonne gauchesse de merde. Hein, coucou mamie, je sais que ça te fait beaucoup rire d'avoir une petite fille de gauche, presque autant que ça me fait rire d'avoir des soutiens du PS et de Jean Lassalle dans mon entourage proche. Mais enfin, là n'est pas la question, on parle de la polémique. Sofia Aram, qui est visée par la blague du kangou, hein, le kangou gate, comme s'en souviendra l'histoire, et ben c'est une humoriste avec 3 guillemets devant, 3 guillemets derrière, qui a pour particularité déjà numéro 1, de n'être pas drôle, ce qui est quand même couillu pour une personne qui a fait de l'humour son métier. Et numéro 2, d'être foncièrement stupide et victimaire. Sa passion dans la vie à Sofia, c'est de se moquer de la France insoumise. Et ça, c'est ok, je crache moi-même sur le RN environ 36 fois par jour, hors et à l'antenne. Mais elle aime aussi beaucoup être islamophobe, hein. C'est une vraie passion chez elle.
15: Loin d'être anecdotique, hein, le fait qu'une influenceuse de son envergure surfe sur la vague des tutos hijab qui déferlent sur les réseaux sociaux en dit plus long sur l'air du temps que sur la vie spirituelle des cagoles. Et il faut le constater, le port du voile est dans l'air du temps. Sinon, plutôt que de passer leur temps à scréper le kéfir entre deux tutos cuisine, bah, ils préféraient aller soutenir les milliers d'Israéliens qui manifestent chaque semaine pour la paix et la libération des otages dans les rues de Tel Aviv. Et si la détresse des Gazaouis les intéressait vraiment, ils ne feraient pas tout ce cirque pour aller chercher 3 sandwichs et un vol retour auprès de l'armée israélienne. Et ça ferait longtemps qu'ils auraient décidé de péter la tronche au Hamas en allant les défoncer jusque dans les tunnels. Mais pour ça, bah, il faudrait troquer l'écran total et l'iPhone 17 contre des des pelles et des pioches. Et fatalement, quand t'as choisi de faire dans l'humanitaire symbolique, le forçage de blocus symbolique ou la distribution alimentaire symbolique, faire semblant de creuser, c'est moins instagrammable que de se dorer la nouille en Méditerranée sur des voiliers à 6000 boules.
7: Ah bah j'avais annoncé, hein, c'est pas drôle et c'est islamophobe. Sophia Aram s'est exprimée à sa façon sur cette chronique qui se fout de sa gueule au travers d'un montage gênant au possible avec une voix off générée par IA. Et en gros elle dit « Ouin, ouin, ouin, ouin, vous mettez des cibles dans mon dos ». Culotté encore une fois de la part de quelqu'un qui insulte Rima Hassan une chronique sur deux et les féministes et les antiracistes tout le reste du temps. Cet accident de voiture fictif a indigné la fachosphère pour changer et on a eu le droit aux commentaires de Caroline Forest, indignée de découvrir que les humoristes de gauche font de l'humour de gauche, ou encore d'Eugénie Bastier qui trouve inadmissible qu'on souhaite la mort des gens. On n'avait pas entendu ces deux-là quand Louis Sarkozy a dit qu'ils crèvent tous en parlant des Palestiniens en direct sur LCI. Mais par contre, on les entend bien quand il s'agit de défendre Charlie Hebdo qui se fout de la gueule de Gisèle Pellico, des victimes de l'incendie de Crans-Montana et du génocide palestinien. L'esprit Charlie, tout ça, hein. Bon, si les gens de droite aiment pas un truc, c'est que généralement c'est super chouette. Sur ce, moi je m'en vais accomplir les points numéro 1 et numéro 2 de ma liste, hein, manger et dormir, en espérant qu'à mon réveil, Alice Cordy, Aurore Berger, Vincent Bolloré et Sophia Aram ne soient plus qu'un lointain cauchemar. D'ici là, soyez curieux, restez révoltés et ne trompez jamais Brigitte. Bisous!

Et merci à Maël Couillard pour sa chronique. Il est presque 18h et donc l'heure pour moi de vous quitter. L'Auberge Espagnole, c'est fini pour aujourd'hui, mais restez avec nous. Vous retrouverez Allume la Science à 18h et racontez-nous votre Montpellier à 18h30. On se quitte avec un dernier titre et on écoute Plenty de Gourou en featuring avec Erika Badou. Passez une belle fin de journée sur Divergence FM.

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5: Bonjour et bienvenue à tous et toutes dans Allume la science, l'émission qui vous branche chaque semaine sur l'actualité des laboratoires de l'université et de ses partenaires. 3 minutes, c'est 180 secondes. C'est le temps nécessaire pour effectuer un brossage de dents efficace, cuire un œuf à la coque, appliquer un ciment à prise rapide, parcourir un mile pour le Marocain Hicham El Guerrouj, détenteur du record du monde depuis 1998. C'est également le temps nécessaire pour battre 185 fois pour un cœur en bonne santé, infuser un thé vert, avoir un rapport sexuel jugé satisfaisant par le français moyen, ajouter 2 minutes, douche comprise, pour écouter Bruce des Pink Floyd ou pour manger 21 hot dogs pour l'américain Joey Chestnut, lui aussi détenteur du record mondial. Enfin, 3 minutes, c'est le temps nécessaire pour résumer sa thèse. C'est en tout cas la règle du concours Ma thèse en 180 secondes, organisée chaque année en France depuis 2014. Le principe est simple, exposer sa thèse en 3 minutes chrono à partir d'une seule et unique diapo et devant un public profane. L'humour y prend souvent une grande place, tout comme les références à la culture populaire. En 2025, c'était Jérémy De France, doctorant UM au Centre d'écologie fonctionnelle et évolutive, qui avait conquis le public montpelliérain avec son imitation de la mésange. Cette année, l'université ne ramène pas le premier prix, mais peu importe, nos invités sont bourrés de talents et de connaissances et nous n'allions certainement pas nous priver de vous les faire connaître. Avec nous en studio, Jacinta Nabi et Charles Sanctorum. C'est comme ça qu'on prononce vos prénoms à tous les deux et vos noms ?
6: C'est ça, oui.
5: Et bonjour et bienvenue dans Allume la science à tous les deux, on est ravis de vous recevoir. Alors, Charles, vous réalisez votre thèse au laboratoire Transvimi pour recherche translationnelle sur le VIH et les maladies infectieuses. Et avec vous, nous allons parler de caca, mais pas n'importe lequel, c'est ça ?
6: Des cacas de singes, de grands singes, plus précisément.
5: Ça a tout de suite beaucoup plus de classe. Jacinta, vous avez remporté le 3e prix du jury avec un pitch sur cette thèse que vous réalisez au LMGC, le laboratoire de mécanique et de génie civil. En deux mots, le génie civil, c'est peut-être pas très clair pour tout le monde, alors qu'est-ce que c'est ?
7: Alors, le génie civil, ça englobe la construction des bâtiments, des ponts, et y compris des pontons, du coup.
5: Très bien. Allume la science, vous avez le programme, c'est parti.
8: Chargement de l'engin terminé. Nous sommes à 0 moins 60 secondes. 59, 58, 57, 56, 55...
5: Alors, la première question qu'on se pose tous, c'est « Êtes-vous fou ?» La thèse, c'est un travail titanesque et on sait que la préparation de ce concours, ça prend du temps. Qu'est-ce qui vous a motivé, Jacinta ?
7: Alors, pour moi, personnellement, c'est d'apprendre à vulgariser sa thèse, surtout en recherche, dans tous les domaines. En tout cas, faire connaître son sujet à tout public, c'est vraiment important. Et aussi, avoir un peu plus confiance en moi, c'était mon objectif, oui.
5: Objectif accompli ?
7: Ouais, accompli. Contente.
5: Charles, qu'est-ce qui vous a motivé ?
6: Je vais rejoindre un peu ce que Jacinta a dit. Donc oui, le premier objectif, c'était de pouvoir vulgariser sa thèse et donc de pouvoir faire comprendre à un grand public qu'est-ce que la recherche et quel est notre travail de recherche. Mais aussi de pouvoir... C'était un petit défi que je m'étais lancé, puisque c'est vrai que parler devant un public et expliquer, être à l'aise et maîtriser un auditoire, c'était pas quelque chose que je me sentais légitime et de pouvoir faire, et je pense que l'exercice a été
5: accompli. Aussi. Ouais. On vous écoutera tous les deux un peu plus tard.
9: Alors, c'est pas du tout de l'impro, cette présentation, pardon, c'est un travail de préparation énorme que ça vous a demandé. Est-ce que vous pouvez nous raconter un peu comment ça s'est passé ? Est-ce que vous êtes coaché pour mettre tout ça en place ? Qu'est-ce qui s'est passé pour vous, Jacinta ?
7: Oui, on avait une formation de 3 jours avec 3 coachs exceptionnels. Ils sont vraiment complémentaires. Donc, on a bien vu le avant et après la formation. Ils ont bien géré. Donc, et pendant ces formations, on a travaillé sur nos pitchs. Il faut que ça soit logique pour que ça soit compréhensible à tout le monde. Et aussi, on a appris comment les transmettre au public, c'est-à-dire la manière dont on les parle, on les présente devant le public. Par exemple, ce que je m'en souviens toujours, c'est qu'il faut faire du silence pour capter le public.
9: Et vous, Charles, comment ça s'est passé ? Est-ce que, par exemple, dans votre labo aussi, vous avez été accompagné pour faire cette préparation ?
6: Alors justement, enfin, accompagné, oui, on a été, enfin, j'ai été soutenu par mes directeurs de thèse et mes collègues aussi, puisque c'est vrai que dans le labo, il n'y a personne qui avait fait le concours MT 180, donc c'était
9: la première fois pour
6: c'était la première dans le laboratoire, ouais. Donc ils nous ont, enfin, ils m'ont bien encouragé, puisque je l'ai fait aussi avec une autre collègue du labo, Nered. On était deux du labo à le faire cette année. Et oui, la formation était très riche. On avait vraiment des coachs, chacun sa spécialité, et ils nous ont donné le plus de conseils possible pour réussir cet exercice. Donc à la fois sur la vulgarisation, la posture, la communication non verbale et le choix des silences. Et c'est vrai que ça, c'est quelque chose qui nous a été bien répété. Et l'importance de, voilà, de poser et pas aller trop vite, et vraiment le silence. Ouais,
5: c'est ça. Alors... Ça reste un concours dans un contexte où on déplore souvent qu'il y ait beaucoup de compétition dans la recherche. Là, c'était quoi l'ambiance du concours cette année? Il y a une bonne connivence entre les candidats, ou alors ça se tire la bourre? Comment ça se passe?
6: Je pense que Jeanne sera d'accord avec moi.
7: Oui, bon, moi, c'est vrai que c'était... Bah, de base, c'est un concours. Mais après, moi, avant de monter sur scène, je ne l'ai pas pris comme un concours. Moi, je me suis dit, bah, mon avantage, c'est de vulgariser ma thèse, c'est-à-dire de faire comprendre mon sujet à tout public. Donc moi, je gagne si les publics quand même ont capté quelque chose. Donc je pense que, comme j'ai eu le troisième prix du jury, je veux dire, donc je pense que j'ai quand même réussi. Oui.
5: Pareil, même sensation.
6: Je suis assez d'accord. Ouais. Ouais. C'était une compétition, mais c'était aussi l'amusement avant tout, et c'est ça qui a... primé, quoi.
5: Alors on va vous écouter maintenant, et on commence par vous, Jacinta Nabi.
7: Le soleil, le sable, le bruit des vagues, l'odeur de la crème solaire, ça donne envie, non? Malheureusement, la mer, pour les personnes à mobilité réduite, est encore inaccessible. Et là, vous vous dites, mais les pontons existent déjà. La personne traverse la dune sur un tapis, monte sur une rampe, avance sur un ponton, puis descend seule, grâce à un ascenseur. Oui, mais non, car la loi littorale interdit toute structure permanente sur la plage. Donc le ponton doit apparaître l'été, et boum, disparaître l'hiver. Mais il lui faut des supports solides, sans gros travaux et sans abîmer l'environnement. C'est là que j'entre en scène. J'ai cherché, j'ai réfléchi, et puis... Eureka! Et si on utilisait des pieux vissés? Ce sont des grandes vis plantées dans le sol grâce à une ou plusieurs hélices. Planter une vis, c'est facile. Trouver la bonne taille pour qu'elle tienne en mer, voilà le vrai défi, parce qu'on est bien d'accord que le but n'est quand même pas de faire du surf involontaire. Jusqu'à présent, les études portaient surtout sur des pieux tirés vers le haut dans de sol sec. Or, dans mon cas, le ponton appuie dessus dans de sable gorgé d'eau. Alors, une question se pose, comment calculer la bonne taille de pieux? J'ai commencé par identifier ce qui influence le plus sa résistance. Pour cela, j'ai testé des pieux à petite échelle avec différents nombres d'hélices, diamètres, profondeur, espacement. Avec une machine mécanique, je les ai poussés, puis arrachés dans un bac de sol sec, puis rempli d'eau. Résultat, plus les hélices sont profondes et larges, plus le pieux tient bien. Mais ce n'est pas tout. J'ai ensuite placé les pieux contre une paroi en verre pour voir ce qui se passe dans le sol quand ils sont chargés. Et là, surprise, le sol ne bouge pas au hasard. Pour un pieu à une hélice, le sol se mobilise en format de cône autour de lui. À plusieurs hélices, les proches travaillent ensemble, les éloignés, chacun pour soi. Alors, grâce à ces essais, j'ai enfin proposé aux ingénieurs géotechniques des formules simples pour calculer la taille des pieux selon le type de sol. Et la mer s'ouvre à tous. Alors, la prochaine fois que vous serez à la plage, regardez l'horizon. Pensez à un ponton façon meuble Ikea, montable et démontable. Solide grâce à ma vis magique.
10: plouf pour tout le monde.
9: Déjà bravo pour cette présentation qui nous emmène directement sur la plage avec mise en scène crème solaire, bruit des vagues, etc. Et avant de rentrer un peu dans le détail de votre thèse, est-ce que vous pouvez nous expliquer un petit peu, comme vous l'abordez rapidement, les obligations légales quand on veut faire une construction sur la plage? Vous parlez de loi littorale, elle dit quoi?
7: Oui, bon, merci déjà pour ce beau souvenir. La loi littorale dit que, en fait, il est interdit de construire quelque chose de structure permanente sur la plage. Donc, il faut que notre structure, le ponton, doit être montable et démontable, donc seulement installé en période estivale.
9: C'est le meuble IKEA.
7: C'est le meuble IKEA, oui.
5: Alors, donc là, on va parler effectivement d'un ponton qui permet donc aux personnes en situation de handicap d'accéder à la mer. Il en existe déjà aujourd'hui ou pas?
7: Oui, ça existe dans l'IRS. À l'IRS, oui. Mais le problème, c'est que c'est une structure permanente. Donc, or que la loi littorale dit que c'est interdit. Donc, la spécificité de notre ponton, c'est plutôt le meuble IKEA pour que ça soit installé seulement en période estivale.
5: Alors, à quoi il ressemble? Vous pouvez nous expliquer un petit peu à quoi ça ressemble? Un ponton classique ou
7: Oui, c'est un ponton classique. C'est comme un quai, en fait. Ce sera comme un quai. Alors, la personne à mobilité réduite va traverser la dune avec un tapis et après monter sur une rampe. Et après, ce sera comme un quai dans les ports. Et aussi, et là, il y aura un ponton, non, pas un ponton, mais il y aura un ascenseur qui vont les mettre en toute autonomie, faire descendre dans l'eau.
5: Okay. Ouais. Alors, c'est la seule application sur laquelle vous travaillez, donc on va revenir dans le détail, vous travaillez sur les vis. C'est la seule application, ou alors ça peut être n'importe quelle application à partir du moment où c'est quelque chose d'amovible dans le sable?
7: Alors, la vis, bon, là, on l'a utilisée pour le ponton d'accès en mer, mais aussi ça peut être utilisé sur, avec des structures légères. Il y a des bâtiments, il y a aussi des entreprises qui travaillent sur ça d'ailleurs. En ce moment, et on peut aussi, oui, c'est plutôt des bâtiments structures légères, oui.
9: Alors, on va se pencher un peu plus sur la vis, parce que c'est la partie de votre travail qui était la plus spécifique. Mm-hmm. Est-ce que vous pouvez nous les décrire, ces fameux pieux vissés, ils font quelle taille, ils sont en quel matériau, par exemple?
7: Alors, c'est en acier, et la taille, en fait, ça varie vraiment en fonction des charges appliquées dessus, donc, et aussi... Alors, c'est vraiment variable en fonction de la taille dessus, donc je ne peux pas trop dire quelle taille exactement. Mais par exemple, pour moi, dans mon cas, environ notre ponton, après à calcul, donc on a eu 1 mètre de profondeur et environ 20 cm de diamètre d'hélice. Et ça peut être encore un peu plus grand, ça dépend des ouvrages.
9: En fait. Sur la grande vis quand même.
7: Oui, c'est ça.
9: Et vous dites dans la thèse, planter une vis, c'est facile, c'est pas si facile que ça. S'il y a eu besoin de faire une thèse dessus, il y avait un défi à relever là-dessus?
7: Oui, le défi à relever, c'est plutôt... Moi, je suis dans une condition de sable gorgé d'eau, alors que les études actuelles sont plutôt sur des sables secs. Et aussi, surtout en France, par exemple, il n'y a pas encore des normes qui permettent exactement de comment calculer ce genre de vis. Donc, c'est pour ça qu'on a fait une étude là-dessus.
5: Ouais. Et vous parlez de pieux hélicoïdal. Je reviens un peu sur la description, parce que alors, moi, j'imaginais une grosse vis comme ça, là, un truc justement à IKEA. Ça veut dire quoi, pieux hélicoïdal?
7: En fait, on appelle pieux hélicoïdal parce que c'est comme un pieux classique, mais après, il y a des hélices autour qui rajoute un peu plus de portance par rapport au pieux classique, en fait.
5: Ouais. Alors, vous expliquez que vous avez fait des expériences, évidemment, donc pour trouver la bonne taille. Mm-hmm. Des expériences à petite échelle, vous nous les décrivez, ces expériences? Ça avait l'air dur, en tout cas.
7: Oui, bon, on a fait des expériences à petite échelle, du coup, des questions économiques, parce que notre objectif, c'est de voir d'abord, en premier, paramètre géométrique est le plus influent sur la résistance du pieu, c'est-à-dire quel diamètre a d'hélice, est-ce que c'est le diamètre ou bien est-ce que c'est la profondeur du pieu, par exemple, qui met plus de portance, qui permet d'avoir un peu plus de portance. Donc, sur ce, il faut faire beaucoup de variations géométriques. Il faut varier plusieurs géométries de pieux, je vais dire. Et donc, c'est pour ça qu'on a fait à petite échelle. Et comme notre objectif, en fait, c'est pour supporter le ponton. Et le ponton, c'est une charge qui comprime le pieu au-dessus. Et aussi avec, avec l'effet de la houle et tout, donc ça peut aussi engendrer un effet de traction qui peut tirer le pieu vers le haut. Donc c'est pour ça que pendant mes études en laboratoire, on a fait des essais en comprimant le pieu, du coup, pour simuler la charge vraiment en réalité, et aussi en faisant tirer le pieu vers le haut, c'est-à-dire la traction.
11: Donc c'est dans des gros bacs de sable que vous faites ça ?
7: Alors, pour moi, on a utilisé un petit aquarium de 30 x 30 cm et avec 25 cm de hauteur. Donc oui, c'était à petite échelle, 1 sur 8 par rapport à la réalité.
9: Alors, dans une autre expérience, vous avez aussi placé vos pieux contre une paroi en verre pour observer comment bouge le sol. Ouais. Qu'est-ce que vous avez constaté et en quoi ça vous a aidé pour la construction des pontons ?
7: Alors, donc sur ce, en fait, notre objectif à la fin, c'est de proposer des formules de calcul de la taille du pieu. Donc, sur ce, on a besoin de voir qu'est-ce qui se passe vraiment dans le sol. Donc, avec mon premier essai pour voir les paramètres géométriques influents, on a utilisé un pieu, des pieux pleins, c'est-à-dire avec le plein diamètre de pieu. Mais cette fois-ci, on a coupé le pieu en deux. Donc, on a plaqué le pieu, le demi-pieu, du coup, cette fois-ci, sur la paroi en verre. Et on a fait la mise en charge, c'est-à-dire on a comprimé le pieu et aussi tiré vers le haut et pour voir comment bouge le sol. Et là, sur ce, on a vu que lors de la mise en charge, le sol se bouge et forme c'est en forme de cône autour de l'hélice. Donc, cette forme-là nous a permis de proposer de formules de calcul du pieu à la fin. Après.
11: Parce que c'est ça, du coup. Donc, l'enjeu de votre thèse, c'est de finalement de donner après aux ingénieurs des formules qui vont, eux, leur permettre de calculer la bonne taille, c'est ça ?
7: Oui, c'est ça. Oui, et là, ça varie en fonction de la charge au-dessus, bien sûr, et aussi en fonction du type de sol. Parce que ce n'est pas pareil, justement, quand le sol est mouillé, gorgé d'eau, et aussi si le sol est sec. Parce que, en fait, c'est comme on construit des châteaux de sable à la plage. Quand le sable est trop sec, donc il n'y a pas le château de sable, et quand avec un petit peu d'eau, on a le château parfait, et trop d'eau, le château s'écroule. Donc, c'est ça.
11: Alors, grâce à votre thèse, est-ce qu'on va voir des pontons émerger sur les plages de France ?
7: Oui, j'espère. Là, on est en train de chercher un financement pour une dernière expérience à l'échelle réelle, à la plage. Donc, après ça, normalement, oui, espérons que la mer s'ouvre à tous.
11: Merci beaucoup, Jacinta. Alors, on va passer à vous, Charles Sanctorum. C'est Sanctorum ou Sanctorum ?
6: Sanctorum.
11: Sanctorum.
6: Ouais.
11: Merci. Alors, pour ce concours, vous vous êtes fait le porte-voix d'une chose molle à l'odeur désagréable. C'était osé. On vous écoute.
12: De la matière brune, un peu molle, une odeur désagréable. Oui, je suis une crotte. Mais pas n'importe laquelle, une crotte de gorille. Pour vous, je ne suis peut-être qu'un simple déchet, mais pour Charles, un doctorant, je suis une véritable encyclopédie biologique. Au laboratoire, il possède d'ailleurs toute une collection de mes semblables, venant aussi bien de chimpanzés et de bonobos, deux autres espèces de grands singes. Ce qui fait de lui probablement le seul collectionneur de crottes à Montpellier. Bon. Ce n'est pas la collection la plus glamour du monde, je vous l'accorde. Mais croyez-moi, elle est passionnante. Parce que dans ma matière se cachent des pages entières d'informations biologiques. Des informations sur l'histoire de celui qui m'a laissé là, son patrimoine génétique, ses derniers repas. Et surtout, les virus qui vivent avec lui. Des virus qui peuvent le rendre malade et parfois infecter les humains. Parce que oui, les rangs singes sont vos plus proches cousins, et entre cousins, on partage parfois plus que les repas de famille. La pandémie du sida en est un exemple marquant. Et ce n'est pas un cas isolé, loin de là. Puisque des humains continuent à s'aventurer dans l'habitat qui m'a donné vie, au cœur des forêts tropicales africaines. C'est là que j'entre en scène. L'équipe de Charles m'a récupéré dans la forêt et va maintenant m'emmener dans son laboratoire pour décrypter les indices laissés par les virus que je renferme. Il récupère l'ADN présent dans ma matière et le séquence pour lire lettre par lettre le génome des virus qui s'y cachent. Et croyez-moi, je suis très bavarde. En seulement un an, grâce à moi et mes copines crottes, Charles a déjà identifié 14 familles de virus différentes. Des virus qu'on pensait uniquement humains, comme celui de l'hépatite A ou de l'herpès, infectent aussi les grands singes. Mais Charles ne s'arrête pas là. Il compare l'ADN de ces virus avec ceux qui vous rendent malade aujourd'hui. Il identifie leurs ressemblances, leurs différences, et il peut estimer si certains de ces virus pourraient un jour arriver jusqu'à vous. Alors je sais, il y en a certains d'entre vous qui se disent peut-être « Mais l'Afrique, c'est loin d'ici. L'histoire racontée par une crotte de gorille ne nous concerne pas vraiment. » Pourtant, dans un monde où l'on peut voyager d'un continent à l'autre en seulement quelques heures, un virus peut parcourir la planète bien plus vite que vous ne l'imaginez. C'est vrai, je ne suis ni brillante, ni parfumée, et je n'ai clairement pas l'air très intelligente. Mais avec Charles, je suis peut-être l'un des meilleurs moyens de repérer la prochaine pandémie avant qu'elle ne commence. Et en même temps, de protéger la santé des grands singes qui, eux, disparaissent peu à peu des forêts. Finalement, lui et moi, on forme une bonne équipe, vous ne trouvez pas ?
9: Alors Charles, nous sommes ravis de recevoir le seul collectionneur de crottes à Montpellier. Et déjà, est-ce que vous pouvez nous parler un petit peu de cette collection et nous raconter un peu votre chasse aux crottes dans la forêt ? Comment ça se passe ?
6: Alors moi personnellement, j'ai jamais encore mis les pieds sur le terrain en Afrique centrale pour ramasser les crottes. En fait, ma thèse se fait dans le cadre d'une étude pilote, donc c'est-à-dire c'est des échantillons qui proviennent d'anciens projets, donc collectés depuis une bonne vingtaine d'années, hein, notamment sur les projets qui ont été menés pour déterminer l'origine du VIH. Et donc on en a entre 10 et 20 000 qui sont stockés dans le laboratoire.
11: Je rappelle donc, que votre directrice de thèse, c'est Martine Peters.
6: C'est ça, Martine Peters, oui. Et donc, des échantillons qui ont permis de détecter, de trouver l'origine du VIH, donc là, sont réutilisés pour permettre, est-ce qu'il n'y aurait pas d'autres virus qui pourraient aussi circuler, infecter les grands singes et avoir un risque d'être transmis à l'homme.
11: Alors justement, vous le rappelez, on partage beaucoup avec les grands singes, je crois qu'avec le chimpanzé, c'est entre 96 et 98% de notre ADN, quelque chose comme ça. Ouais. On a donc on est potentiellement la cible des mêmes virus. Vous avez parlé du sida, peu de gens savent qu'effectivement le sida atteint également les grands singes. Mmh. On peut s'attendre à partager quel autre virus avec eux ?
6: Alors justement, là c'est en partie, il y a déjà des études qui ont été menées, pas dans les mêmes conditions, plus chez des animaux captifs, mais... on a potentiellement une partie de nos virus qu'on retrouve aussi chez les grands singes. Il n'y a pas que le VIH, mais il y aurait aussi d'autres virus. Et j'ai montré que y a des virus comme par exemple les herpesvirus qu'on retrouve aussi chez les grands singes et qui peuvent nous infecter, mais aussi des virus comme les hépatites B, les hépatites A, qui seraient aussi présents chez ces animaux et qui les infectent.
9: Alors, vous avez fait du séquençage pour trouver les virus, justement, mais comment est-ce que vous avez procédé ? Parce que c'est des virus qui, finalement, pourraient nous infecter, nous aussi. Est-ce que vous avez des précautions particulières que vous prenez en laboratoire pour faire le séquençage ?
6: C'est ça, oui. En fait, donc, avant de récupérer l'ADN directement, en fait, ces échantillons, ils sont traités en niveau de type 3, donc confinement de type 3. C'est-à-dire qu'en fait...
11: Ça veut dire Charlotte sur chaussures, blouse, masque, la totale, les lunettes, quoi.
6: On ne nous voit plus, on ne nous reconnaît plus. C'est ça. Et donc, en fait, on inactive tous les virus, c'est-à-dire qu'on conserve seulement leur patrimoine génétique, l'ADN, pour faire simple, mais ils n'ont pas de potentiel, ils ne peuvent pas nous rendre, être dangereux pour nous, donc ils sont inactivés. Et à partir de là, on va en fait filtrer, c'est-à-dire récupérer juste l'ADN, l'ARN, et à partir de là, on travaille sur ces échantillons filtrés, où il n'y a que le matériel génétique qui est présent et on travaille sur ça, et donc il n'y a pas de risque réel à partir de là. À partir où cette étape-là est passée, le risque est éliminé, en fait.
11: Alors, des virus, vous en avez repéré 14, c'est ça ?
6: Oui, 14 grandes familles de virus, c'est alors, ça.
11: 14 ouais. familles de virus.
6: Oui, 14 okay, familles.
11: Ouais. Plus. Et alors, donc, vous les comparez au virus humain. Et comment on fait ça, en fait ? C'est une sorte d'arbre généalogique des virus ?
6: Oui, c'est un peu ça, en fait. Donc, à partir des virus... Donc, en fait, on a une banque de données génétiques qui est internationale, dans laquelle différents chercheurs, différents laboratoires du monde entier, dès qu'ils séquencent un virus, le mettent sur cette banque de données. Et donc, à partir de tous ces virus qui sont présents dessus... On vient les comparer en menant des analyses donc phylogénétiques qu'on appelle, c'est-à-dire qu'on va comparer notre virus avec toute la diversité qui est connue de ce même virus, et ça nous permet d'estimer un risque, une proximité, et après un risque, et essayer d'évaluer un risque de transmission à l'homme.
9: Alors, on comprend toute la dimension préventive dont vous avez parlé, pour repérer des potentiels virus qui seraient dangereux pour l'homme, mais vous parlez aussi de la dimension vétérinaire. Les grands singes peuvent aussi être atteints par ces virus, être malades. Est-ce qu'on peut les protéger ? Est-ce qu'on peut, par exemple, les vacciner ? Est-ce que ça existe, ça ?
6: Alors, la vaccination, je n'ai pas beaucoup de connaissances à ce sujet. Je pense que ça reste assez complexe, puisque c'est des animaux qui sont menacés d'extinction. D'ailleurs, on a, depuis une vingtaine d'années, une diminution drastique des communautés de chimpanzés, de bonobos et de gorilles en Afrique centrale. Et donc, on limite le maximum le contact avec l'homme. Donc, il me semble qu'on ne met pas en place de vaccination de ce type-là avec piqûres, etc. Ça serait trop dangereux déjà de se rapprocher d'eux, et ça générerait du stress pour ces animaux. Donc, voilà, de ce que je sais, oui, c'est la vaccination. Je ne pense pas qu'elle a été mise en place à grande échelle, ces animaux-là, en tout cas de cette manière-là.
11: Alors on est en pleine actualité des virus en ce moment, notamment Ebola qui refait une flambée, au Congo, si je me souviens bien. Ouais. Est-ce que Ebola, par exemple, ça a été repéré déjà chez les animaux ou pas ?
6: Ah oui, il y a eu ces 20 dernières années plusieurs épidémies d'Ebola qui ont même décimé des gorilles, des chimpanzés. Oui, ça a été décrit, et avec des mortalités qui sont aussi importantes, comme on peut décrire chez l'homme. Oui.
11: Et surtout, vous, sur les virus que vous avez identifiés, est-ce qu'il y a des virus qui sont justement à surveiller avec une possible transmission à l'homme ?
6: Alors, le plus possible, on essaie de surveiller. Là, c'est aussi la démarche de ma thèse, c'est de surveiller des virus qu'on pourrait penser qui ne sont pas dangereux, mais avec des potentielles mutations et des adaptations à l'homme, ils pourraient être aussi potentiellement pathogènes et dangereux pour l'homme. Mais il y a des virus qu'on parle beaucoup, comme Ebola, le Mpox aussi, la variole du singe. C'est des virus pour lesquels on n'a pas encore complètement bien compris les chaînes de transmission et les origines. On n'a pas encore trouvé les espèces réservoirs qui seraient, même si on soupçonne pour Ebola la chauve-souris, mais on n'a pas encore de preuves réelles que c'est la chauve-souris qui serait l'espèce à l'origine de ce virus. Donc voilà, ces virus-là ont quand même ce qu'ils sont mortels, très mortels. Donc on a un intérêt sur ces virus-là, mais on essaye, là, en tout cas aussi en partie dans le cadre de ma thèse, essayer de s'intéresser à d'autres virus pour lesquels on n'a pas beaucoup de connaissances dans la littérature et dans la bibliographie, et qui pourraient aussi potentiellement un jour être dangereux pour l'homme.
11: Alors l'émission est passée à une vitesse incroyable en votre compagnie. On vous remercie beaucoup, c'est déjà fini. Bonne chance pour la suite. Vous soutenez quand, très rapidement, tous les deux ? Vous êtes en quelle année ?
6: Moi, je soutiens fin l'année prochaine, fin okay. 2027.
7: Moi, j'ai soutenu l'année dernière, okay. Du coup.
11: Ah, mais oui, c'est donc, bien pour ça que tu es dans l'exposition des docteurs.
7: C'est ça.
11: Très bien. Eh bien, merci encore d'être venu dans Allume la science, et bonne chance pour la suite. Allume la science, c'est fini pour aujourd'hui. Un grand merci à Bruno Bertrand pour la réalisation de cette émission. On se retrouve la semaine prochaine. D'ici là, restez branchés.
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1: 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À mes auditrices et à mes auditeurs de Racontez-nous votre Montpellier, bonjour. Aujourd'hui, je vous propose de faire un tour en Russie, de mieux comprendre ce qui s'y passe. Ceci à l'occasion d'une série d'expositions, de projections et de rencontres-débats organisées à Montpellier avec l'intitulé « Résistance russe » au pluriel, de dépit en espoir. Pour nous en parler d'authentique et juste voix, j'ai invité deux Russes qui habitent à Montpellier. Alors, chers auditeurs et chers auditrices, vous comprendrez que comme ils ont famille et amis en Russie, ils ne sont pas présentés par leur nom. Nous les appellerons donc Polina et Sergueï. Sergueï et Polina, merci d'avoir répondu à notre invitation. Polina, vous êtes étudiante à l'Université Paul-Valéry, vous vivez à Montpellier depuis 2023. Pourquoi avez-vous quitté la Russie et pourquoi vous êtes-vous installée à Montpellier?
7: J'ai décidé de quitter la Russie après le début de la guerre en 2022. Mmh. J'ai compris que d'abord, je n'étais pas d'accord avec ce qui se passe. Oui, et j'ai compris aussi qu'il n'y a pas d'avenir pour les jeunes parce qu'il n'y avait pas beaucoup de possibilités de s'exprimer pour travailler. Donc, j'ai décidé de poursuivre mes études en Europe.
1: Voilà. Et donc, en France, et Montpellier, il y a une raison particulière qui vous a conduit dans notre ville.
7: C'était un peu par hasard, bon. À vrai dire. J'ai déjà appris le français en Russie. Donc, bien sûr, je postulais aussi en France. Et j'ai trouvé un programme intéressant à Montpellier. Et j'étais prise. Très voilà.
1: Très bien. Alors, vous-même, Sergueï, vos parents ont émigré en 1990. À Montpellier, vous y avez été collégien et lycéen. Ensuite, vous êtes éloigné avant de revenir à Montpellier en 2018. Alors d'abord, pendant votre jeunesse, quel lien avez-vous avec la Russie à l'époque, hein, quand vous

0: 2014 pour me marier et en 2013 pour faire mon passeport en vue de me marier.
1: Ah d'accord, donc c'est une, bon, c'était un choix personnel, mais qui vous a conduit quand même à vivre pendant 4 ans donc en Russie à ce moment-là.
0: Non, je suis retourné très ponctuellement.
1: Ah non, c'est un aller-retour. Quoi,
0: voilà.
1: Un simple aller-retour.
0: Je me marie et je reviens.
1: Voilà, mais c'était quand même une manière de relancer vos racines en quelque sorte, oui.
0: Je suis venu en touriste.
1: Voilà, d'accord.
0: Quasiment en touriste. Voilà, en touriste français,
1: pays,
0: avec donc quelques notions de racines, mais franchement, ne pas y avoir habité depuis l'âge de 10 ans, c'est pas. Enfin,
1: ça fait beaucoup.
0: J'ai presque pas. Il y avait même presque pas de comparaison avec la manière dont les choses étaient avant, parce que ça avait tellement changé, et il y a tellement longtemps que j'y avais pas été, que bon, j'ai pas trop fait le recoupement avec la Russie de l'avant.
1: Alors, pourquoi êtes-vous revenu vivre et travailler à Montpellier ?
0: C'est encore une affaire de famille, c'est notre fille qui est née, et je me suis installé proche de mes parents, dans le même quartier quasiment. Donc voilà, c'était un choix familial.
1: L'un et l'autre. Alors, avant que vous nous parliez des résistances russes, bref détour comme d'habitude dans cette émission, à votre tour d'apporter votre part au portrait de la ville, brossé collectivement par mes invités, par petites touches successives, semaine après semaine. Alors, Paulina, quel est le lieu de Montpellier auquel vous êtes particulièrement attachée et pourquoi ? Qu'est-ce que vous aimez dans notre ville ?
2: Oui, je dois dire d'abord que quand je suis arrivée à Montpellier, c'était un peu compliqué pour moi parce que je n'étais pas habituée aux villes comme ça. Je n'ai jamais habité au sud, j'ai grandi dans une ville industrielle, donc rien à voir avec Montpellier. Donc j'essayais de chercher quelque chose qui pourrait me rappeler de ma ville natale. Ouais. Et finalement, c'était le quartier des Rives du Lez. Parce que j'ai grandi à côté d'une rivière, et donc j'ai une relation particulière
1: avec les fleuves et les rivières.
2: Avec les fleuves, voilà. Donc je me sens très bien à côté des rivières.
1: Dans les balades, la belle saison,
2: oui,
1: au bord de l'Est. Et vous-même, Sergueï, votre lieu d'élection ?
0: À Montpellier même, bon, il se trouve que je suis mobile, donc Montpellier, c'est aussi sa situation par rapport à la région. Je joue beaucoup autour, des escapades, des balades. Mais à Montpellier même, les parcs, je fais un peu de course d'orientation. Et je suis d'accord avec les rives du Lez, plutôt la partie nord, près du zoo et le domaine du Méric. J'ai quelques souvenirs donc liés à ce parc qui était, même à une période de chaleur, c'était très ombragé, c'est agréable.
1: Très bien. Bon, ceux des auditeurs qui ne connaîtraient pas, il peut y en avoir, seront donc incités à aller voir de ce côté-là. Pour le moment, aux plus fortes chaleurs, il y a de l'ombre, ce qui n'est pas le cas partout. Alors, je vous propose maintenant de parcourir donc ce programme de diverses manières, résidence russe de dépit en espoir. Alors, espoir, on comprend, mais pourquoi dépit dans le titre de ces rendez-vous ?
0: Alors, dépit, c'est une mélange de colère et d'impuissance, et c'est un peu notre état d'esprit en tant qu'opposition russe pour avoir donc failli de certaines manières, ne pas avoir pu empêcher ni la dictature ni la guerre en tant que communauté, malgré tous les efforts qu'ont pu faire les politiques d'opposition et donc leurs supporters, les activistes et ceux qui ont placé un certain espoir dans cette politique-là. Voilà, malgré tout, on essaye de rebondir sur ça, sur cette histoire d'échec, et d'avoir des espoirs à d'avenir pour une Russie européenne, humaniste, apaisée.
1: On va essayer d'y revenir. Alors, l'objectif de cette série d'événements, on va les parcourir, c'est un hommage à Alexei Navalny et à tous les Russes qui, vous l'avez dit, qui s'opposent à la dictature et à la guerre. Ces initiatives sont organisées avec le soutien de la ville de Montpellier et du Code de la presse Occitanie par deux associations, l'une montpelliéraine, l'autre basée à Paris. Alors, Sergueï, d'abord, l'association montpelliéraine qui s'appelle Les Russes avec l'Ukraine, deux mots pour qu'on voit de quoi il s'agit, et peut-être pour montrer qu'elle ne s'intéresse pas qu'à l'Ukraine, au passage.
0: Alors, c'est un collectif de Russes qui a commencé par participer, manifester aux côtés des Ukrainiens pendant la première année de la guerre. Et puis, au premier anniversaire de la guerre, les leaders de SOS Montpellier Ukraine nous ont encouragés à créer notre propre rassemblement, donc une unité de,

0: qui serait à même d'organiser des manifestations sur la place publique, de communiquer en tant que russe sur le sujet donc, du soutien à l'Ukraine. Et donc on a commencé à faire ça avec une grande manifestation en avril 2023 pour le premier anniversaire du massacre de Boutcha, du retrait des troupes de la région de Kiev. Et depuis, on a fait quelques manifestations spontanées lors des grands massacres, grands bombardements commis par l'armée russe. Et aussi, on a un peu étendu notre domaine d'activité au sujet des prisonniers politiques en Russie, avec des séances d'écriture de lettres aux prisonniers et par rapport à la personne d'Alexei Navalny jusqu'à son assassinat en 2024 et jusqu'au jour d'aujourd'hui avec donc cet événement qui lui est en partie dédié.
1: Alors, deuxième association, celle qui vous apporte son appui et ses capacités, elle s'appelle Russie Liberté. Mm-hmm. Quelques mots pour dire ce que c'est cette association, puisque bon, elle a pris une part déterminante dans la composition et la mise en œuvre du programme.
0: Alors c'est le contraire des Russes avec l'Ukraine, c'est une grande association qui existe de longue date et qui n'a pas attendu la guerre pour expliquer aux Français par tous les moyens possibles les problèmes de la Russie de Poutine. La mise en place de la dictature, les problèmes avec les libertés de presse, les tribunaux injustes, etc. Beaucoup de participation d'interventions à la radio, à la télé, des forums de plusieurs jours avec beaucoup d'intervenants tous les ans.
1: C'est une plateforme très active,
0: hein, voilà,
1: mais d'informations sur la situation en Russie, et de mobilisation ou d'appui, je dirais, aux oppositions. Ça peut se résumer comme ça, oui.
0: Voilà, il y a eu plusieurs dimensions. Donc la sensibilisation du public français au problème de la Russie actuelle, à l'état des choses, et aussi donc d'entraide aux communautés russes expatriées. Ça c'est surtout d'actualité depuis le début de la guerre. Et Russie Liberté participe aussi aux initiatives ukrainiennes, un peu de la même manière que nous le faisons à Montpellier, donc avec une participation commune à des manifestations, des défilés à Paris, prise de parole.
1: D'accord. Voilà. Très bien. Alors, je l'ai dit, bon, cette série de rendez-vous qu'on va regarder, constitue un hommage à Alexei Navalny. Alors, c'est un nom qui n'est pas inconnu des Français, mais je crois que ça vaut la peine que brièvement, Sergueï nous disait qui il était, quel rôle il a joué jusqu'à sa mort. Et peut-être au-delà, d'ailleurs, dans la lutte contre le pouvoir actuel.
0: Alors, Alexei Navalny, au départ, c'est un homme politique russe. Il était avocat. Son activité politique n'a pas tout de suite été au niveau national. C'était son credo, c'était la lutte contre la corruption. Ça a commencé très petit, genre les nids de poules sur les routes, et donc la qualité des routes, la centralisation de cette information-là. Et plus ça allait, plus il avait la carrure d'un homme politique présidentiable. Et c'est à l'occasion des élections présidentielles de 2017-2018 qu'il a véritablement qu'il est monté en puissance, lui et donc ses supporters, parce qu'il a créé un proto-parti politique dans chaque grande ville de Russie avec un QG. Et donc c'est là que le régime de Vladimir Poutine a vu ça comme un danger. Ils ont fait pression, donc il n'a pas pu vraiment enregistrer ni sa candidature ni le parti politique, mais c'est le vrai parti d'opposition qui a fait apparition à ce moment-là, et Alexei Navalny qui était donc un fer de lance de l'opposition pour avoir créé ça, pour avoir visé la présidence. Ça reste historiquement donc l'homme et le mouvement qui se sont le plus rapprochés d'être une réelle opposition au régime.
1: Alors donc il y a une tentative d'assassinat, voilà. et ensuite un assassinat dans les années qui ont suivi.
0: Et ensuite donc la fin intermédiaire de l'histoire alors qu'il est, c'est qu'il a été empoisonné à l'agent neurotoxique Novichok pendant une campagne électorale en 2020, et il a atterri en convalescence dans une clinique de Berlin, et il a mené une enquête improbable sur la manière dont il avait été empoisonné.
1: Depuis l'Allemagne, donc.
0: C'est ça. Ils se sont débrouillés pour avoir les informations. Du fait de la corruption extrême du régime poutinien, on arrive à avoir certaines informations.
1: Mais en mettant un peu d'argent là où il faut, on a des infos de bonnes sources qui permettent de décrypter les mesures ou les méthodes de répression.
0: Exactement. Donc, avant de rentrer en Russie, parce que donc il est effectivement rentré en Russie pour y être incarcéré, il a publié cette enquête, et cette enquête a été ensuite documentée sous forme de film oscarisé en 2023 par Daniel Roer. Je m'avance un peu pour dire que dans ce cycle événementiel qu'on est en train d'organiser à Montpellier, le 27 mai prochain...
1: Il y a ce rendez-vous autour de ce film. Prochain, on fera en sorte d'en parler film. De manière plus précise, mais oui. c'est une pré-annonce.
0: Et voilà, juste une petite phrase pour dire que donc il avait été empoisonné une deuxième fois, fatalement, en 2024, le 16 février, dans une colonie du Grand Nord russe.
1: Alors, une colonie, c'est un centre de détention. Hein, c'est
0: oui,
1: pas,
0: on dit colonie.
1: C'est pas une colonie de vacances.
0: Colonie pénitentiaire. Voilà, c'est le contraire d'une colonie de vacances. Voilà, donc c'est le Nelson Mandela russe, sauf qu'il est mort.
1: Alors, et vous, alors, Paulina, pour une jeune russe comme vous et pour vos amis, qu'est-ce qu'était Navalny ? Bon, au moment où vous êtes quitté la Russie, qu'est-ce qu'il représente pour vous ?
2: Oui, pour moi, c'est en fait, c'est quelqu'un qui a réussi à sensibiliser aux politiques, les grands publics, parce qu'il faut savoir sur la Russie qu'il y a beaucoup de gens qui sont coupés des sources d'informations importantes, et ça vraiment dépend du milieu d'où tu viens.
1: Bien sûr.
2: Si tu comprends la politique, si tu es au courant des événements qui se passent. Et donc, par exemple, moi, quand j'ai grandi, j'étais pas du tout du milieu activiste ni universitaire, donc j'étais juste pas au courant de tout ce qui se passe. Et même la compagnie de 2018, les boycotts, les protestations sur la rue de Navalny, à ce moment-là, je ne savais pas que ça existait.
1: Vous étiez toute jeune, vous aviez quoi
2: J'étais déjà, c'était ma première année à l'université, j'étais à Moscou,
1: ouais.
2: Et je n'étais pas au courant que ça se passe dans les rues de Moscou.
1: Ouais.
2: Ça peut sembler absurde, mais c'était comme ça. Mais quand même, après, dans 2020, 2021, déjà après son arrestation, j'ai compris que les gens commencent à manifester, les gens commencent à participer, même ceux qui, avant, n'étaient pas du tout engagés politiquement.
1: Voilà, c'est-à-dire que peu à peu, bon, l'information peut circuler, bon, mais par des voies diverses, et pas, bien sûr pas les voies officielles ou la propagande des médias qui sont en soutien de Poutine, mais il y a eu cette espèce d'infusion, je dirais, dans la société russe. Alors, regardons maintenant ce programme qui nous attend. Alors, cette série de rendez-vous, elle a commencé en fait lundi dernier, 18 mai, avec notamment la projection d'un documentaire, ou à Russian, un débat. Deux mots là peut-être pour dire un peu quelle était l'ambiance. Alors, j'indique que cette série de rendez-vous, pour la plupart, ont lieu à la Maison des Relations Internationales. Vous savez, c'est au bout de l'esplanade, là, c'est un hôtel particulier. Donc, du 18 mai au 28 mai prochain. Alors, premier rendez-vous, le 18 mai. Quelle était l'ambiance ? Quel était le ton ? Est-ce que le cycle a été lancé ?
0: On avait une belle ambiance de salle comble. Donc, deux journalistes qui étaient avec nous grâce au soutien du Club de la Presse, hein, ont pu nous entretenir donc sur ce film qui relate justement les élections présidentielles de 2017 et 2018 et comment donc les activistes se retrouvaient face à la pression des forces de l'ordre. Et aussi donc le journaliste Paul Gogo qui nous a parlé de la Russie de maintenant, Paul Gogo qui a été donc journaliste du côté russe. Qui a chroniqué le début de l'invasion en 2022 du côté russe de manière assez improbable, parce que donc il tolérait sa présence et il ne voyait pas donc au-delà enfin du second degré de ses publications et il pensait qu'il faisait qu'il servait le régime de Poutine en faisant la propagande de l'invasion avec ses documentaires. Donc on a parlé un peu de ça, avec aussi un membre de l'équipe de Navalny qui pendant la campagne présidentielle de 2017-18 travaillait dans une des petites villes russes et qui maintenant continue à s'occuper à garder un contact avec ces villes-là en vivant à Montpellier. Dans la migration.
1: Qui est toujours actif et engagé.
0: Voilà, qui relaye un peu l'information depuis l'étranger jusqu'aux habitants de sa ville natale, ses compatriotes de la ville, donc qui continue à travailler pour la Russie de l'après en restant en contact avec ses électeurs potentiels, disons.
1: Très bien. Alors maintenant, on va se pencher, Paulina, vers les expos photos. Il y en a deux, là, qui sont présentées jusqu'au 28 mai à la Maison des Relations Internationales. La première s'appelle Russians Against War, la seconde Artists Against the Kremlin. Alors, quelques mots de présentation de ces images et de ceux qui les ont réalisées, là, Paulina.
2: Oui, je vais vous corriger un peu. Donc, on a deux expositions photos, une à l'intérieur de la salle de la MRI, l'autre dans le jardin. Oui. Et aussi la troisième expo, Artists Against Kremlin, les artistes contre le Kremlin. C'est une exposition artistique avec les œuvres d'art.
1: D'accord.
2: Voilà, donc d'abord avec les artistes contre le Kremlin. C'est une partie du projet de la collectivité Prometheus qui réunit les artistes critiques russophones qui s'opposent à la guerre et à la dictature.
1: Ils sont à l'étranger, certains sont en Russie.
2: Ils sont tous émigrés.
1: C'est une espèce de réseau d'immigrés, d'artistes ou de créateurs, qui s'appelle Prometheus. On voit l'image.
2: Il n'y a pas que des artistes russes, il y a aussi les Ukrainiens et les Biélorusses, par exemple. Et donc, Prometheus a pour l'objectif de créer des expositions, des plateformes pour donner la voix à ces artistes et leur permettre d'exposer leurs œuvres. Donc, maintenant, ils ont presque 5000 œuvres dans leur collection et on a eu de la chance d'avoir une petite partie à Montpellier. Qui est exposé à la MRI. Voilà. Après, la deuxième partie de la salle, c'est les photos des manifestations russes après 2022 dans plusieurs villes de l'Europe et du monde. Donc, c'était les manifestations contre la guerre et contre le régime de Poutine. Et dans le jardin de la Maison des Relations Internationales, on a une autre exposition qui s'appelle « Remember Navalny ». Donc, en mémoire de Alexei Navalny, ce sont les photos de Yevgeny Feldman, un photographe et photojournaliste russe connu qui a travaillé avec plusieurs médias, etc. Et il a suivi Navalny.
1: Ah, ça raconte son parcours.
2: Oui, il a suivi Navalny. Pendant son parcours politique, voilà.
1: Très bien. Alors ça, j'indique que celle-là est visible jusqu'au 7 juin, les deux autres le 28 mai, donc il y a encore du temps.
2: Ça.
1: Dans les jardins là, de la Maison des Relations Internationales pour voir cette expo. Et alors, dernier grand rendez-vous, bon, le final, là, qui a lieu dans le mercredi 27 mai à 18h30, salle Rabelais, donc sur l'esplanade, pas très loin de la Maison des Relations Internationales, avec notamment la diffusion d'un long métrage de Daniel Roer, il a été évoqué, donc, qui s'appelle Navalny, alors qu'il veut bien nous dire un mot de ce film, peut-être Sergueï, et puis bon, on précisera. Quelles sont les personnes qui accompagneront cette projection lors de cette soirée du 27 mai, Sergueï?
0: Donc voilà, c'est un film qui a gagné à l'Oscar du meilleur documentaire en 2023. C'est donc un metteur en scène qui s'est rapproché de Navalny pendant sa convalescence et qui a suivi de très près l'enquête que Navalny et son équipe ont menée depuis cette convalescence sur les circonstances de l'empoisonnement. Et donc, c'est... En plus, donc, cette histoire est agrémentée, bien sûr, de quelques confidences de Navalny sur ses convictions politiques, sur le début de sa carrière de politicien et donc comment il est rentré en Russie et comment il a été immédiatement interpellé, incarcéré et donc jusqu'à sa mort n'est plus sorti de prison.
1: Donc un long métrage manque d'idées.
0: C'est un long métrage d'1h40 qui commencera à 18h30 donc au centre Rabelais le 27 mai et qui sera suivi d'un échange avec Olga Prokopieva, directrice de cette fameuse association Russie Liberté, la plus grande association qui sensibilise à les Français qui leur présente sous plusieurs formes ce qui se passe en Russie. Et aussi l'avocate russe Olga Mikhailova qui a défendu Alexei Navalny pendant
1: avocates, voilà, ou avocats, parce qu'il y en a eu plusieurs.
0: Oui. C'est ça. Sur la fin, après son empoisonnement et son retour en Russie, c'est d'autres personnes qui ont commencé à défendre Alexei Navalny pour les multiples procès qu'il a eu déjà en étant incarcéré, mais pendant les années, disons, entre 2017, 2018 et 2020, c'était surtout donc Olga Mikhailova qui a suivi Alexei pendant cette vraiment la période la plus intense de sa carrière politique, à partir du moment où il a été candidat à la présidence et où le régime a vraiment commencé à faire pression sur lui.
1: Donc ça c'est bien parce que bon, on va avoir quand même un témoin ou même un acteur, une actrice, je dirais, de cette période qui viendra témoigner à Montpellier, je le répète, le 28 mai. Alors, pour avoir des informations sur ces différents rendez-vous, chers auditeurs, je vous invite à aller voir du côté du site internet de Russie Liberté. C'est tout simple, c'est russie-liberté.org.
0: Oui.
1: Et il nous reste quelques petites minutes. Alors, je le dis aux auditeurs, on avait prévu d'aborder un certain nombre de points pour donner à comprendre ce qui se passe en Russie, mais on va quand même aborder au moins quelques-uns ou les plus importants de ces thèmes autour de le sujet principal d'aujourd'hui et de ces rendez-vous-là, ici à Montpellier. Qu'est-ce qu'on peut dire de où en est la répression contre les opposants? Quelle forme prend-elle ces derniers temps? On a le sentiment, vu de France, que ça s'est plutôt durci ces derniers temps. Et puis on parlera notamment, peut-être Paulina, qu'est-ce qu'il en est notamment des réseaux sociaux, comment les gens arrivent à communiquer, tant bien que mal, dans un contexte de blocage ou de contrôle très fort sur ces espaces d'expression que sont les réseaux sociaux. Alors peut-être un petit panorama rapide de quel est, je dirais, l'état de la répression et des différentes formes d'atteinte sous différentes formes. Je pense par exemple à la militarisation de l'éducation qui frappe directement, je dirais, pas simplement des opposants actifs ou des militants, mais une bonne partie de la population russe.
0: Mmh. Oui, vous l'avez dit, le maître mot c'est durcissement. Donc le début de la guerre a un peu ouvert beaucoup de possibilités au régime pour imposer son autorité.
1: Oui, parce qu'il y a un certain nombre de règles, de lois et autres qui ont durci le dispositif répressif.
0: La propagande va de mal en pis, les répressions aussi. Je prétends pas faire un panorama détaillé, mais une image que je voudrais en donner, c'est que un an avant la guerre, avant l'invasion totale de février 2022, je me disais mais jamais Poutine il va arriver à construire une Corée du Nord, il s'y prendrait trop tard, il a la soixantaine passée, il va jamais pouvoir le faire. À moins de commencer une guerre, parce que ça, tu peux
1: faire beaucoup d'analyses. Le dit, c'est la guerre comme seule solution.
0: C'est un catalyseur, voilà, catalyseur de toute cette pseudo idéologie militariste. Après, c'est quand même beaucoup trop tard pour consolider ces choses-là, parce que jusque en 2022, quasiment, à Moscou ou même dans les autres villes, les gens avaient accès à Internet, ils avaient accès à tous les bienfaits de la civilisation occidentale, et leur mettre un mur digital, tout coupé Internet et beaucoup de services auxquels les communautés des villes russes étaient habituées, ça va pas le faire. Quoi. Donc on sent que la société le prend très mal. C'est ce défaut de confort soudain les gens, malgré les difficultés qu'ils ont à dire leur opinion sans être réprimés, ils ont quand même ce besoin profond de dire que quelque chose ne va pas, que ça allait jusqu'ici, oui. Et que maintenant ça ne va
1: donc
0: plus.
1: Donc il y a une espèce de fond souterrain, je dirais, pas toujours exprimé voilà. Publiquement. Alors, Paulina, de votre côté, bon, ça n'a rien à dire pour des réseaux sociaux, mais on sait qu'ils sont très importants, notamment pour les gens de votre génération. Alors, comment ça se passe? Est-ce que les gens peuvent les utiliser? Sinon, pourquoi? Et comment vous-même arrivez-vous à communiquer avec vos amis qui sont en Russie avec les contraintes qui pèsent sur l'usage de ces réseaux sociaux?
2: Oui, il y a le même processus que les pouvoirs essayent de couper les gens du réseau mondial d'Internet, etc. Donc plusieurs messengers sont interdits, tels que WhatsApp, Facebook, Instagram, etc. Donc maintenant, les gens sont obligés d'installer les VPN ou utiliser d'autres services pour avoir l'accès sur YouTube ou d'autres...
1: Par d'autres voies, par le satellite ou autre.
2: Oui, pour contourner les blocages. Et il y a aussi un messenger russe officiel que les pouvoirs essayent de forcer sur les gens. Et il y a beaucoup de problèmes avec la sécurité des données, etc. Et en fait, beaucoup de gens résistent et n'utilisent pas ce messenger. Et voilà, installent le VPN, trouvent les moyens pour quand même accéder à Internet.
1: Voilà, donc on voit ces formes, disons, de résistance, hein, pour employer un mot fort. Alors, on arrive au terme de cette émission, mais si on peut prendre, si l'un de vous peut rebondir sur ma dernière question... Est-ce qu'il y a les germes d'un espoir en Russie, au-delà des difficultés, du durcissement, de l'inquiétude, de possible même dégradation plus grave encore de la situation? Est-ce que voilà, il y a place pour un avenir qui serait un peu plus radieux si ce
0: plus ça dure, plus ça sera difficile de construire après.
1: Ouais.
0: Mais l'état actuel des choses, ça donne quand même une lueur d'espoir. Il y a donc les continuateurs, je dirais officiels de l'opposition russe qui sont pour la plupart exilés. Mais il y a aussi, de manière assez improbable, en Russie, beaucoup de d'acteurs individuels qui, tout en étant restés en Russie, se permettent de dire certaines choses sans pour l'instant être poursuivis en justice. Il y a un parti, donc une dame en Russie, Ekaterina Dounsova, qui suit un peu le même parcours qu'Alexei Navalny, alors qu'il est, en ayant une centaine de... En ayant des difficultés, forcément, elle n'est pas dans le même contexte, elle ne sera plus jamais admise, ne serait-ce qu'à même essayer de faire une campagne présidentielle, mais ni à former son propre parti, mais elle a donc plusieurs centaines de milliers de sympathisants, d'enthousiastes, et donc c'est quelque chose dans lequel les gens se reconnaissent, et le moment venu, il y aura, je pense, une synergie entre les forces politiques dormantes à l'intérieur du pays et les forces de l'immigration qui auront fait un effort pour maintenir un contact et un lien avec ceux qui sont restés.
1: Très bien, ben je vous remercie de cette participation et d'avoir fait cet effort de synthèse pour qu'on retombe sur nos pattes. Merci à chacun de vous et chers auditeurs. À la prochaine.
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1: Objectif Lune. Le croissant de lune, symbole de renaissance. Bienvenue dans votre chronique Objectif Lune. Arrêtons-nous sur une forme familière et fascinante de la lune, le croissant. Ce sourire lumineux suspendu dans le ciel, porteur d'un puissant message de renaissance. Depuis la nuit des temps, le croissant de lune inspire les civilisations. Dans l'Antiquité, il était déjà associé à la déesse Sélénée chez les Grecs, à Isis en Égypte, à Diane chez les Romains. Toutes ces divinités incarnaient la féminité, la fertilité, le renouveau. Car le croissant de lune, c'est la promesse du retour de la lumière après l'obscurité, la preuve que la nuit n'est jamais éternelle. Dans de nombreuses cultures, le croissant de lune marque le début d'un nouveau cycle. Chez les musulmans, il annonce le début du mois lunaire et rythme les grandes fêtes religieuses, comme le ramadan. Il devient alors un symbole de purification, de recommencement et d'espoir. En Asie, il accompagne les fêtes de la moisson et les rituels de fertilité, rappelant que la nature renaît sans cesse. Mais le croissant de lune ne se limite pas à la religion. Il est aussi un symbole universel de transformation. Après la disparition totale lors de la nouvelle lune, le premier croissant apparaît timide, fragile, mais porteur de toutes les promesses. Il invite à sortir de l'ombre, à oser de nouveaux départs, à croire en la possibilité de se réinventer. Dans l'art et la littérature, le croissant de lune évoque la jeunesse, la croissance, l'innocence retrouvée. Il est le signe que rien n'est figé, que tout peut recommencer. Les poètes y voient le sourire du ciel, les amoureux une invitation à rêver, les mystiques un passage vers une nouvelle conscience. Aujourd'hui encore, le croissant de lune orne drapeaux, bijoux, architecture, comme un talisman contre l'adversité et un appel à la résilience. Il nous rappelle que, même après les nuits les plus noires, la lumière revient toujours, discrète mais tenace. Alors, la prochaine fois que vous apercevrez un croissant de lune dans le ciel, souvenez-vous qu'il n'est pas qu'un simple phénomène astronomique. Il est le symbole universel de la renaissance, de l'espoir et du courage de recommencer. Que la lune veille sur vos nouveaux départs.

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